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2: La grande matinée commence dans un instant, il est 7h.
3: Bonjour à tous, un événement astronomique rarissime hier soir dans le ciel. Vous étiez très nombreux à regarder l'éclipse solaire, un moment hors du temps. Le Danube s'assèche de plus en plus, le débit baisse avec des conséquences par exemple en Roumanie mais aussi en Hongrie, on va en parler dans un instant. Pas de médaille pour Pauline Koukoït, elle termine 4e du 400 mètres haies au championnat d'Europe d'athlétisme. Bienvenue à tous, on vous en a beaucoup parlé, vous l'avez peut-être vu, l'éclipse solaire a donc eu lieu hier soir. Pendant plusieurs minutes, la Lune est venue cacher le Soleil. Une éclipse totale dans certains pays comme en Espagne, partielle à 90% chez nous. Il fallait regarder à l'ouest pour pouvoir voir ce spectacle, par exemple à Bruxelles, où pour l'occasion le toit de la basilique de Kuckelberg était accessible. Écoutez ces quelques réactions recueillies par Olivier Boulenc.
4: Bah, c'est hyper impressionnant et de savoir que c'est aussi lointain et que nous on en profite, c'est trop bien.
5: J'ose pas imaginer à une époque où on savait pas si ce soleil allait revenir un jour, réapparaître, tout ça, donc c'est incroyable. Oui, on est en pleine journée, tout d'un coup ça décline, il disparaît, le soleil meurt.
6: On est tous très calmes et on profite vraiment du moment. On s'attendait à voir même un ciel plus obscur. Mais au fait, il y a encore pas mal de lumière, il y a énormément de lumière, je trouve.
7: Sensation, je trouve, très étrange, parce que l'atmosphère a changé, en fait. La température a baissé, et l'atmosphère est vraiment particulière. Ça donne, une sensation un peu d'irréel, de magie même, je dirais. Donc c'est très particulier, et on est très heureux de vivre ça.
3: Et pour la prochaine éclipse de ce type, il faudra un peu attendre, hein, un peu beaucoup même. Elle aura lieu dans 55 ans. Une trentaine de pompiers toujours mobilisés ce matin à Wellin, en province de Luxembourg. Un important feu de végétation s'est déclenché hier. Il a parcouru une trentaine d'hectares. L'incendie est désormais contenu, mais pas encore fixé, comme l'explique Stéphane Thierry, commandant de la zone de secours Luxembourg.
8: Plusieurs grosses reprises de feu pendant la nuit, toutes maîtrisées. Le feu est contenu, donc il n'a pas quitté l'enveloppe qui a été fixée hier. Mais par contre, il n'est toujours pas complètement fixé. On estime encore à plus ou moins 2 jours de travail pour noyer l'intérieur de cette zone qui représente quand même une trentaine d'hectares. Je rappelle qu'on est en période de sécheresse et qu'on va encore vivre quelques jours avec des températures très élevées. Les sols sont extrêmement secs. Donc c'est une difficulté pour arriver à un noyage qui permet d'avoir une extinction complète et finale.
3: Une interview réalisée par Chloé Hanon. Le plan d'urgence communal déclenché un moment hier a été levé en soirée. Les habitants ont pu regagner leur domicile. Il n'y a plus de danger, mais il est conseillé de laisser les fenêtres fermées. Une chaleur qui a incité l'IRM à revoir ses avertissements. Aujourd'hui et demain, dans certaines régions, les maxima seront proches de 35 degrés. On est désormais donc en code orange pour les deux Brabants, Bruxelles, le Limbourg et Anvers. Demain viendront s'ajouter le Hainaut, le Luxembourg et la Flandre orientale. Par ailleurs, c'est un code jaune à la chaleur. La chaleur qui continue de peser sur toute une bonne partie de l'Europe, avec des conséquences sur les cours d'eau qui s'assèchent, comme par exemple le Danube. Ce gigantesque fleuve atteint des niveaux dramatiquement bas, sauf que la Serbie, la Roumanie ou encore la Hongrie traversés par ce fleuve dépendent de son eau pour le bon fonctionnement de leur centrale nucléaire. Hugo de Waal, la Hongrie tente d'ailleurs dès aujourd'hui le tout pour tenter de maintenir l'activité de l'unique centrale du pays.
9: Oui, avec un chantier XXL qui s'ouvre dès ce matin dans la ville de Pax, où se trouve l'unique centrale nucléaire du pays, 100 militaires présents pour faire tourner ce chantier 24 heures sur 24, avec un objectif, remonter le niveau de l'eau du Danube. Peter Madiar, Premier ministre hongrois.
10: À l'issue d'une visite des lieux, le gouvernement a pris la décision de commencer sans délai la construction d'un seuil de fond dans le Danube en utilisant 150 000 mètres cubes de pierre.
9: Un seuil de fond, gigantesque couloir de roche posé au fond d'un cours d'eau pour tenter d'en relever son niveau. Une urgence absolue pour le Premier ministre hongrois.
10: Le niveau d'eau est dramatiquement bas sur toute la longueur du Danube et aucune précipitation significative n'est prévue pour les jours et les semaines à venir. L'arrêt complet de la centrale de Pax mettrait l'économie hongroise dans une situation extrêmement difficile.
9: Une situation extrêmement difficile que la Roumanie ne pourra déjà plus éviter. L'unique centrale nucléaire roumaine devrait fermer dès aujourd'hui pour les mêmes raisons.
3: Des explications signées Hugo Dewar. Retour chez nous, c'était le 13 août 1996. Il y a tout juste 30 ans, Marc Dutroux était arrêté par la police. 48 heures plus tard, les enquêteurs découvrent l'horreur. Le début d'une affaire qui a profondément marqué notre pays, comme nous le rappelle Corentin Laurent.
11: Trois personnes ont été arrêtées, Marc Dutroux, sa compagne Michel Martin, mais également Michel Lelièvre, ce serait la troisième personne.
12: Cette annonce en direct à la télévision n'intervient que le 15 août. Deux jours après l'arrestation de Marc Dutroux et ses complices, les enquêteurs étaient sur une piste et demandaient à la presse de rester discrète.
13: Et là je change de ton, je le tutoie. Tu es ici pour l'enlèvement de Laetitia, on t'a vu à Bertry, et donc c'est toi qui as fait l'enlèvement.
12: À l'époque, Michel Demoulin était chargé d'enquêter sur la disparition inquiétante de Laetitia, 14 ans. Durant son interrogatoire, Marc Dutroux se laisse convaincre, il donne des éléments aux enquêteurs.
13: Puis alors il me dit, c'est pas une que je vais vous donner, c'est deux, et il me fait ça. Et je me retourne, et je dis, qui ? Sabine ?
12: Sans plus attendre, Michel Demoulin et Marc Dutroux se rendent à Marcinelle, dans une maison qui avait pourtant déjà été perquisitionnée. Ils arrivent dans la cave.
13: On est dans l'irréel. Et pourtant, c'est bien vrai.
12: L'horreur se trouve derrière une armoire. Sabine et Laetitia étaient là, séquestrées dans une cache. Elles sont en vie, mais la mère de Laetitia le racontait. Les jeunes filles ont souffert.
14: Ils étaient obligés de se laver avec lui. Il les lavait. Hein?
15: Mmh.
14: Et puis alors... Donc il a violé trois fois.
12: Dans les jours et les semaines qui suivent, les corps de Julie et Mélissa, puis d'Anne et Effieux sont retrouvés. L'affaire est un traumatisme pour la Belgique.
16: On n'ose plus laisser les enfants jouer dehors. Il faut s'arrêter.
3: Voilà donc pour cette évocation réalisée sur base du documentaire en 4 épisodes intitulé Innommable. Une coproduction RTBF à retrouver en télé. Ce sera ce dimanche à 20h50 sur RTBF, la Une. En Sicile, l'aéroport de Catane restera fermé au moins jusqu'à vendredi matin en cause d'éruption de l'Etna. Des centaines de vols sont annulés, retardés ou déroutés vers d'autres aéroports comme Palerme. Une situation qui perturbe des milliers de voyageurs en pleine saison touristique. L'Etna, qui crache cendres, roches et lave depuis plusieurs jours, perturbe également le trafic aérien à Malte. Et puis en Colombie, le bilan du séisme de lundi s'élève désormais à 265 morts et près de 3500 blessés. La recherche de rescapés est entrée dans une phase décisive, le délai critique des 72 heures.

0: terminée deuxième du 50 mètres papillon. Ce matin, elle entame la défense de son titre lors des séries du 100 mètres papillon. Elle avait déjà gagné l'or à l'Euro précédent. Pas de médaille, par contre, pour Pauline Kukkoyt au championnat d'Europe d'athlétisme. Elle termine au pied du podium, quatrième de la finale du 400 mètres haies. La Belge, forte de son deuxième chrono européen de la saison, est restée deuxième de la finale pendant longtemps, en donnant tout dès le début, sans doute trop, comme elle l'explique. On écoute Pauline Kukkoyt.
1: Oui, le premier 300 mètres était vraiment bien. Peut-être j'ai donné trop et c'est pas facile. J'étais trop engagée pour avoir du gold, mais je n'ai pas gagné aujourd'hui.
2: Quatrième, c'est la place la plus compliquée dans le sport, évidemment.
1: Oui, le dernier 20 mètres, j'ai senti que les autres étaient là et j'étais vraiment étonnée. J'ai vraiment donné tout, donc ouais. C'était moi-même et j'ai donné trop d'énergie dans le début, je pense.
0: Une interview réalisée par David Bertrand. Daniel Segers, lui, était engagé dans la finale du 400 mètres. Il a terminé sixième. En football, la Supercoupe d'Europe a été remportée par le Paris Saint-Germain aux dépens d'Aston Villa 2-1. Et puis on retient également l'officialisation du transfert de Romelu Lukaku à Fenerbahçe. Après la Belgique, l'Angleterre et l'Italie, le buteur des Diables Rouges va donc découvrir la Turquie. Voilà qui marque la fin de ces infos. Que vous soyez, merci de nous écouter.
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1: Il est 7h09 dans la grande matinée, soyez les bienvenus. Bertrand Van Varenberg est avec nous en régie ce matin. On va commencer avec Mel Bonis. En 1909, Mel Bonis revient sur le devant de la scène à Paris, après avoir pris le temps de s'occuper de son foyer, de ses enfants. Et c'est avec le cycle Femmes de légende qu'elle le fait. Ces trois femmes sont Salomé, Ophélie et enfin Cléopâtre, avec le rêve de Cléopâtre.

La troisième pièce, Le rêve de Cléopâtre, des femmes de légende, cycle symphonique de Melbonis, qui date de 1909. C'était l'orchestre de la BBC d'Écosse. Clément Doucet était un pianiste belge, il jouait du classique et du jazz, et il était aussi compositeur. Il s'inspire de compositeurs antérieurs pour les paraphraser, et c'est le cas avec Isoldina d'après Tristan et Iseut de Wagner.

Isoldina de Clément Doucet et Florian Noack était au piano. Après ce compositeur et pianiste belge, voici la musique d'un compositeur breton. C'est Jean Crasse avec sa suite en duo pour flûte et harpe.

un duo qu'on connaît bien sur Musique 3 et dans la grande matinée, Isabelle Moretti et Juliette Hurel. Nous les écoutions dans un extrait de la suite en duo du compositeur français Jean Crasse. 7h29, on met le cap sur le Brésil.

Valsadador d'Heitor Villa-Lobos. Nelson Frère, son compatriote brésilien, était au clavier. Du Brésil, on va en Espagne à présent. Nous avions découvert il y a quelques mois l'album du Quarteto Quiroga consacré à la musique de Juan Crisóstomo de Arriaga.

Un extrait du dernier disque du quatuor espagnol Quiroga consacré au quatuor à cordes de Juan Crisóstomo de Arriaga. À l'instant, le premier mouvement Allegro con brio du deuxième quatuor, publié en 1824.

humoresque en forme de suite pour le piano d'Erne Dorniani dans la grande matinée. Nous en écoutions la marche d'ouverture par Martin Roscoe. À suivre de l'alto, et c'est le brillant Pinkas Zukerman qui tient l'archet dans la musique de Telemann.

Et nous écoutions l'Andante du concerto pour alto de Georg-Philipp Telemann avec l'orchestre de chambre Saint-Paul et l'altiste Pinkas Zuckerman. 7h51 pour rejoindre le journal de 8h, voici Schubert et la symphonie tragique composée quand il avait 19 ans.

0: L'Andante de la 4e symphonie de Franz Schubert, qu'il a lui-même baptisé Tragique, c'était l'orchestre baroque de Freiburg, dirigé par Pablo Heras Casado.
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0: 8h, on s'informe avec Florence Urner.
2: Bonjour à tous, une trentaine de pompiers toujours mobilisés ce matin au Hellin en province de Luxembourg. Le feu de forêt est sous contrôle mais toujours pas fixé. Irréel, magique, les mots de nombreux spectateurs hier soir au moment de l'éclipse solaire, reportage dans ce journal. Et puis c'est une date qui a marqué la Belgique, le 13 août 1996, il y a 30 ans, Marc Dutroux était arrêté. Bienvenue à tous. Les pompiers sont toujours donc à pied d'œuvre à Ouélan, en province de Luxembourg. Hier, un incendie s'est déclaré à l'orée des bois. 30 hectares ont brûlé. Le feu est contenu, mais pas encore fixé. Les pompiers ont dû gérer plusieurs nouvelles reprises de feu cette nuit. Leur travail à ce stade, c'est de noyer l'incendie. Mais cela risque de prendre plusieurs jours en raison de la sécheresse. Écoutez Benoît Cosson, le bourgmestre de Ouélan.
3: Les pompiers sont toujours évidemment sur place, hein. Ils vont rester plusieurs jours puisque aujourd'hui c'est la journée la plus chaude et donc avec des risques de reprise évidemment puisqu'il va faire très très chaud, très très sec, donc les risques sont extrêmement importants. Donc les pompiers sont toujours sur place et prêts à déployer des moyens supplémentaires si nécessaire. Donc à ce stade-ci, moi le plan d'urgence, je n'ai pas l'intention de le remettre en place, sauf si il devait reprendre de plus belle et que des maisons devaient être menacées. Mais ce n'est pas le cas du tout ce matin. Ce matin, il n'y a pas de risques, en tout cas, qui m'ont été signalés par rapport à ça.
2: Interview réalisée par Chloé Hanon. Vu l'important dégagement de fumée sur place, les habitants sont invités à garder portes et fenêtres fermées encore au moins ce matin. Et aujourd'hui, le mercure va frôler les 35 degrés. L'IRM, l'Institut Royal Météorologique, adapte sa mise en garde. L'avertissement jaune à la chaleur passe à l'orange pour une bonne partie de la Flandre, Bruxelles et le Brabant wallon. Le reste du pays reste en jaune. Hier soir, le spectacle était dans le ciel. La lune et le soleil se sont rencontrés à Bruxelles. Certains ont choisi le toit de la basilique de Kuckelberg pour l'occasion. Reportage d'Olivier Boulenc.
4: C'est magique.
5: 20h13, la lune recouvre quasiment entièrement le soleil. La lumière est grise, crépusculaire. Les discussions se font plus discrètes et la totalité des 200 personnes présentes sur le toit de la basilique ont la tête en l'air, lunettes vissées sur le nez, pour ne rien rater du spectacle.
6: Sensation, je trouve très étrange parce que l'atmosphère a changé en fait. La température a baissé. Ça donne, une sensation un peu d'irréel, de magie même, je dirais.
5: Par terre, une mère et son fils se sont assis. Ils ne quittent pas les astres des yeux.
7: On est tous très calmes et on profite vraiment du moment.
8: Je suis un peu impressionné. C'est pas souvent que des phénomènes naturels me touchent à ce point, quoi. Mais là, en fait, voir la lune s'approcher vraiment lentement, mais vraiment graduellement, quoi. Ça fait quelque chose.
5: Tout le monde se rend compte du caractère exceptionnel de l'événement, même si certains, comme Sacha, ont déjà hâte de voir la prochaine éclipse.
9: J'ai très bien vu, mais elle n'était pas totale, donc j'espère que je serai encore là en 2081 pour voir l'éclipse totale.
5: En s'en allant, la lune a laissé place à un coucher de soleil. Les discussions ont repris et dans l'assistance, beaucoup sont restés pour profiter de cette soirée où le soleil a disparu deux fois.
2: Oui, vous l'avez entendu, la prochaine éclipse de ce genre, ce sera dans 55 ans, en 2081. Il y a tout juste 30 ans, les policiers interpellaient un suspect à Marcinelle, le 13 août 1996, une arrestation qui va marquer la Belgique. Le nom de cet homme est encore inconnu, il s'agit de Marc Dutroux. Deux jours plus tard, les deux jeunes filles kidnappées, Sabine et Laetitia, sont retrouvées vivantes dans une cache aménagée. C'est le début de l'affaire Dutroux. Le 17 août, une nouvelle découverte et la stupeur, les corps sans vie de Julie et Mélissa. Ce mois d'août 1996 a profondément marqué toute une génération.
10: Je suis née en 86 et je m'en souviens assez bien parce que ça nous a tous marqués. On a ressenti qu'il y avait quelque chose parce qu'on a eu plus d'éducation à dire non, à faire attention, à de la prévention. C'était le livre Lily, fleur de cactus, qui s'y frotte, qui s'y pique.
11: On a automatiquement, je peux parler pour mes enfants aussi, laissé moins de liberté, voire peu de liberté avant un certain âge pour nos enfants, ça c'est très clair. On n'a plus cette insouciance du passé, d'avant ces faits, je veux dire, oui, c'est clair.
2: Des témoignages recueillis par Lisa Becken et dimanche soir sur la Une en télé, vous pourrez voir Innommable, le nom du documentaire consacré à l'affaire Dutroux. On passe au sport avec une nouvelle médaille d'argent pour Rose Van Otterdijk au championnat d'Europe de natation. Comme il y a 2 ans, la nageuse belge est montée sur la 2e marche du podium du 50 mètres papillon. De son côté, Pauline Kuckeuijt a terminé 4e du 400 mètres et au championnat d'Europe d'athlétisme. Daniel Segers était lui aussi en finale sur le 400 mètres. Il a fini 8e. Au championnat du monde d'équitation, la Belgique a terminé 4e de la compétition de dressage par équipe. Une très belle performance qui permet à notre pays de se qualifier pour les Jeux Olympiques de Los Angeles. Demain, Justin Verbeumen sera l'un des grands favoris quand la compétition individuelle commencera. Les Belges brillent de plus en plus dans toutes les disciplines de ce sport. Lara de Liedekerk est cavalière de concours complet et elle entre en compétition aujourd'hui.
1: De plus en plus, on sent que l'équitation pousse des portes. D'abord grâce au saut d'obstacle, maintenant avec le dressage avec Justin. Je pense qu'on a quand même une grosse délégation de jeunes cavaliers qui arrivent aussi. Et j'ai à même de leur faire croire qu'il faut se battre et qu'on a quelque chose à très bien construire. Je pense qu'on est sur une montée ascendante et c'est très motivant. J'ai des belles ambitions individuelles. Le cheval a gagné la finale de la Coupe des Nations l'année dernière à Boekelo. Il est super constant. Après, il y a des cavaliers qui ont des chevaux qui ont gagné des médailles et tout ça. Donc j'ai envie de dire que je serais contente avec un top 10, mais on peut faire mieux. Je pense qu'on peut faire un top 5 et on peut même viser une médaille.
2: Une interview réalisée par Thibaut Rinchon. Et puis en football, Anderlecht dispute ce soir à domicile son 3e tour préliminaire retour de l'Europa League. Il reçoit le PAOK Salonique. Le Sporting a gagné 0-1 à l'aller. De son côté, la Gantoise accueille Göteborg après avoir réussi aussi à remporter l'aller 0-1. Voilà qui marque la fin de ces infos. Que vous soyez, merci de nous écouter.
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0: Merci Florence, on vous retrouve à 9h précise.
12: Denis Collard, bonne journée à tous. Voici une journée de forte chaleur qui s'installe. C'est plein soleil, pas un seul nuage dans notre ciel et des températures qui étaient déjà très douces ce matin et qui vont remonter très rapidement. Partout, on devrait dépasser les 30 degrés aujourd'hui. 31 degrés à Botrange, 32 à Saint-Hubert, 33 à Spa et à Ostende, 35 degrés en moyenne dans le centre du pays et peut-être même 1 degré de plus du côté de la Campine ou encore de la région anversoise. A priori, c'est demain que nous devrions effleurer, voire battre les records de chaleur de cet été avec des températures de 31 degrés au littoral, 32 à 34 en Ardennes et 36 à localement 37 degrés possibles sous abri. Ça devrait enfin commencer à devenir moins chaud et un petit peu plus humide samedi.
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1: 8h07, soyez les bienvenus dans la grande matinée. Si vous nous rejoignez sur Musique 3, la grande matinée qui continue jusqu'à 10h, horaire d'été oblige, et elle se poursuivra jusqu'à 13h avec Alphonsa Salamone. Mais d'ici là, au menu, l'agenda des festivals avec Axel Thierry. L'orgue sera à l'honneur, ce sera à 8h30, soyez bien au rendez-vous. Et puis tout de suite, les humeurs de Joseph Souk, on part en Bohème.

La légende issue des humeurs de Joseph Souk, au piano le britannique, Jonathan Plowright. L'Olympiade, le livret de Pietro Metastasio, a eu un immense succès au XVIIIe siècle. De très nombreux compositeurs s'en emparent, Caldara, Pergolèse notamment, et Antonio Vivaldi.

Et nous écoutions un extrait du premier acte de l'Olympiade d'Antonio Vivaldi, opéra de 1734, un air du personnage de Lycidas, chanté à l'époque par les castrats et ce matin par Léa de Sandré et l'ensemble Jupiter. Avant l'agenda des festivals d'Axel Thierry à 8h30 précise, c'est la fête grâce au carrousel de Richard Rogers.

0: le New London Orchestra dans la valse de la comédie musicale Carousel. La musique est de Richard Rodgers. 8h30 sur Musique 3, c'est l'heure du journal des festivals.
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0: Bonjour Axel.
2: Bonjour Clément.
0: Aujourd'hui, on parle d'un rendez-vous estival qui met l'orgue à l'honneur à l'église Saint-Loup de Namur.
2: Oui, c'est un concert qui a lieu le 16 août et il s'inscrit dans une nouvelle manière de concevoir la saison musicale. Cindy Castillo, qui est organiste titulaire de l'église et directrice artistique, m'expliquait que la formule a évolué. Mmh. Au lieu d'un festival concentré sur 2 semaines, la saison est désormais saupoudrée de rendez-vous répartis tout au long de l'année. Et l'été, c'est un peu le moment des collaborations avec d'autres festivals. Les orgues de Saint-Loup s'associent avec le Festival de l'été Mosan pour ce concert.
0: Il a été programmé dans cet esprit de dialogue.
2: Oui, par Cindy Castillo avec Bernard Mouton, le directeur du Festival de l'été Mosan. Et ils ont imaginé une rencontre entre Jean-Luc Haut et Johan Moulin, deux jeunes musiciens français que le public connaît surtout comme clavecinistes et continuistes, mais qui sont aussi d'excellents organistes.
0: L'église Saint-Loup possède une particularité assez exceptionnelle.
2: Oui Clément, elle abrite 2 orgues. À l'origine, il n'y en avait qu'un, mais au fil de l'histoire, un second instrument est venu le compléter. C'est vraiment un petit effet de baguette magique, comme dit Cindy Castillo. Pendant leur restauration, ils ont été pensés pour fusionner musicalement l'un dans l'autre. Et Jean-Luc Haut et Johan Moulin ont 2 personnalités artistiques qui se conjuguent très bien. Ils ont cette fougue, dit Cindy Castillo, cette connaissance de la musique de la fin de la Renaissance et du début du baroque.
0: Et le concert s'intitule « Choris Spezzati, chœurs séparés ».
2: Oui, cela vient aussi toucher du doigt une histoire de l'orgue qui fonctionne souvent comme ça, en réponse, confie Cindy Castillo. On connaît cela très simplement dès la basilique Saint-Marc à Venise. C'est véritablement la naissance de la stéréophonie avec ses 2 tribunes qui se répondent. 4 siècles avant l'invention de la stéréo, je cite, les Italiens avaient déjà tout compris. Bon, ils ont souvent tout compris. Il suffit de s'asseoir au milieu de la nef et de laisser les 2 tribunes se disputer la vedette. Elle annonce que ce sera un concert de haute tenue, mais aussi de flamboyance, vivifiant et joyeux, avec au programme Tartalino, Gabrielli, Carissimi, Bird, des prés, chutes et des improvisations et des diminutions.
0: Un petit mot peut-être sur les orgues de l'église Saint-Loup, Axel.
2: Oui, en 2023, la manufacture Thomas a livré 2 superbes instruments en tribune un grand orgue d'esthétique baroque allemande, rebâti dans le buffet ancien et dans la nef, un orgue restauré dans le goût français.
0: Et on peut peut-être anticiper et dire déjà un petit mot des concerts de septembre.
2: Oui, voilà. Le 26 septembre aura lieu un concert au Grand Manège à Namur avec l'inauguration d'un autre orgue construit par Étienne de Bézieux qui est facteur d'orgue de talent et qui est aussi chanteur titulaire du chœur de chambre de Namur. Et il a fabriqué l'instrument dans sa propre maison et il montera sur scène à côté de lui. Cindy Castillo l'étrennera avec notamment Muffat et Frescobaldi, une sonate de Biagio Marini, croisera violon, orgue et clavecin. Et Jérôme Lejeune mènera des entretiens. Après, on entendra l'ensemble Clématis et Brice Sailly avec 5 cantates de David Paul, qui est un élève surdoué de Schütz, dont il subsiste 30 d'œuvres vocales.
0: Et le 30 septembre, on annonce qu'un géant s'assied au clavier de Saint-Loup.
2: Oui, Lorenzo Guilmi, qui est organiste à Milan, et c'est aussi le fondateur de la Divina Harmonia. Alors son pari de ce soir-là, 3 compositeurs nés la même année, 1685, un grand cru, Bach, Handel et Scarlatti, même millésime et 3 ivresses différentes.
0: Axel, on va retrouver Cindy Castillo à l'orgue.
2: Oui, on l'écoute dans toute sa flamboyance et dans une toccata de Joseph Jongen.

Cindy Castillo à l'orgue, c'était la toccata de Joseph Jongen, choix musical d'Axel Thierry ce matin pour l'agenda des festivals, disponible à la réécoute sur RTBF Ovio.

Le quintet pour flûte, clarinette, hautbois, basson et piano d'Albéric Magnard, œuvre de 1894. Peu de temps après, en 1905, c'est Georges Enesco qui achève sa première symphonie.

L'Orchestre National de France en grande forme avec Christiane Macellaro à la baguette. C'était le troisième mouvement vif et vigoureux de la première symphonie de Georges Enesco dans la grande matinée. Les infos de 9h arrivent sur quelques notes d'Antonine Dvorak.

0: Leif Ove Andsnes au piano pour refermer ces deux premières heures de grande matinée. Nous l'écoutions dans l'une des magnifiques 13 impressions poétiques d'Antonín Dvorak.
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0: Et à 9h, c'est le journal de Florence Urner.
2: Bonjour à tous, le feu n'est toujours pas éteint à Ouélan en Provence de Luxembourg. Les pompiers s'attendent à devoir travailler plusieurs jours étant donné la sécheresse. La sécheresse toujours d'actualité avec des conséquences notamment sur le débit du Danube mais aussi le Rhin à sec. Dans ce journal, nous ferons le point sur la situation en Belgique. Bienvenue à tous. Une trentaine de pompiers sont donc toujours mobilisés ce matin à Ouélan en province de Luxembourg. Un important feu de végétation s'est déclenché hier. Il a parcouru une trentaine d'hectares. On fait le point sur la situation avec Stéphane Thierry, le commandant de la zone de secours Luxembourg.
3: Le feu est contenu, donc il n'a pas quitté l'enveloppe qui a été fixée hier. Mais par contre, il n'est toujours pas complètement fixé. On estime encore à plus ou moins 2 jours de travail pour noyer l'intérieur de cette zone qui représente quand même une trentaine d'hectares. Je rappelle qu'on est en période de sécheresse et qu'on va encore vivre quelques jours avec des températures très élevées. Donc toute l'eau qu'on déverse, il est probable que pendant cette journée-ci, va s'évaporer. Et donc les sols sont extrêmement secs, donc c'est une difficulté pour arriver à un noyage qui permet d'avoir une extinction complète et finale, quoi.
2: Une interview réalisée par Chloé Hanon. Le plan d'urgence communal a été levé en soirée. Les habitants ont pu regagner leur domicile. Il n'y a plus de danger, mais il est toujours conseillé de garder portes et fenêtres fermées. De nouveaux feux également en France, notamment dans le Pas-de-Calais, où environ 1200 vacanciers ont été contraints hier de quitter leur camping au nord du Touquet. Ils ont pu y retourner dans la soirée. Plusieurs départs de feux aussi signalés hier dans des dunes du littoral du Pas-de-Calais. Une maison a été détruite par les flammes, mais aucune victime n'est à déplorer. Par contre, 3 personnes sont décédées dans l'incendie d'une maison à Loumois, dans le département des Deux-Sèvres. Le feu a pris dans une prairie avant d'atteindre un hangar à fourrage et donc ensuite la maison. Une chaleur qui touche aussi notre pays. L'IRM a revu ses avertissements aujourd'hui et demain dans certaines régions. Les maxima seront proches de 35 degrés. On est donc désormais en code orange pour les deux Brabants, Bruxelles, le Limbourg et Anvers. Demain viendront s'ajouter le Hainaut, le Luxembourg et la Flandre orientale. Partout ailleurs, c'est un code jaune à la chaleur. Et en raison de ces températures, notez que des trains P, les trains qui circulent en heure de pointe, seront supprimés aujourd'hui et demain. Un conseil, consultez le site et l'application de la SNCB pour tous les détails. La sécheresse actuelle a des répercussions sur les cours d'eau européens. Le Danube voit son débit baisser dangereusement. Conséquence, de nombreuses centrales nucléaires sont au bord de la paralysie. La Roumanie devrait fermer son unique centrale nucléaire aujourd'hui. En Hongrie, un chantier XXL débute ce matin. 100 militaires sont déployés pour que les travaux avancent 24 heures sur 24. L'objectif étant de construire un seuil de fond avec 1 500 000 m3 de roche afin de faire remonter l'eau du Danube. Le tout afin de permettre l'activité de l'unique centrale nucléaire du pays. Le Rhin, lui, est à sec et l'Allemagne a autorisé les camions à circuler le dimanche pour transporter les marchandises. Alors chez nous, la situation des cours d'eau est différente. Les bateaux peuvent toujours circuler presque sans restriction. Pourtant, ce qui se passe chez nos voisins n'est pas sans conséquence, Jean-Christophe Willems.
4: Alors que le débit de la Meuse varie en moyenne annuelle entre 150 et 250 mètres cubes par seconde, on n'en est actuellement qu'à une grosse trentaine du côté de Visée. Et pourtant, le niveau de l'eau reste suffisant pour tous les types de bateaux. Sarah Pierre, porte-parole du service public de Wallonie, mobilité et infrastructure.
5: On a encore pour le moment de l'eau en suffisance sur nos cours d'eau puisque les voies navigables wallonnes ont été très bien pensées. C'est véritablement un réseau intelligent qui est constitué de barrages au fil de l'eau et de stations de pompage qui nous permettent de maintenir la navigation malgré un temps très sec depuis déjà plusieurs semaines.
4: Si les bateaux naviguent en Belgique, encore faut-il qu'ils arrivent chez nous. Impossible en provenance du Rhin, où ils ont été remplacés par des camions. Et cela inquiète la Fédération de la batellerie wallonne, Frédéric Swiderski, chargé de projet.
6: C'est toujours difficile lorsqu'un trafic est confié à la navigation intérieure, lorsqu'il est confié à notre mode de transport, de pouvoir le récupérer sur le long terme. Donc cette tendance pourra avoir des répercussions à long terme sur le report modal vers, malheureusement, le transport routier, qui est toujours plus polluant que le transport fluvial.
4: Sur les 10 dernières années, le transport fluvial de marchandises a régressé de près d'un quart en Wallonie. D'éventuelles restrictions de navigation seraient donc fort malvenues.
2: En Colombie, le bilan du séisme de lundi s'élève désormais à 265 morts et près de 3500 blessés. La recherche de rescapés est entrée dans une phase décisive puisque le délai critique des 72 heures expire ce matin. L'espoir de retrouver des survivants s'amenuise et 500 personnes sont toujours portées disparues. En football, deux clubs belges seront sur la scène européenne ce soir pour les troisièmes tours préliminaires retour. Anderlecht reçoit le PAOK Salonique en Europa League. À l'aller, les Mauves s'étaient imposés 0-1 en Grèce. À confirmer mais donc pour atteindre les barrages, on écoute l'entraîneur du Sporting, Vitor Bruno.
1: On doit montrer notre meilleur visage. C'est la seule manière de gagner contre ce PAOK. On ne peut pas oublier que le PAOK a gagné sur la pelouse de Kiev au tour précédent. Du coup, on doit rester prudent et bien être conscient des forces du PAOK. Bien sûr, on croit en nos forces et on sait qu'on a un allié solide avec notre public derrière nous, mais on ne doit pas penser que ça va nous gagner le match. On doit croire en ce qu'on met en place ici depuis le début de la saison, mais on doit rester dans un état d'alerte, car le PAOK est une très bonne équipe, individuellement et collectivement.
2: Et le coup d'envoi sera donné à 20h30. Enfin, Conférence Ligue, la Gantoise reçoit Göteborg. Les Belges avaient gagné 0-1 à l'aller. Puis, trois Belges participeront à des finales ce soir au championnat d'Europe d'athlétisme. Eline Wekemans à la perche, mais aussi Ilona Masson et Salia Guis au triple saut. Ilona Masson qui fait partie des favorites. Elle détient la deuxième meilleure performance de l'année. Voilà qui marque la fin de ces infos. Que vous soyez, merci de nous écouter.
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8: Denis Collard, bonne journée à tous. La chaleur devient à nouveau étouffante ce jeudi avec un ciel sans nuages ce matin. Des températures qui étaient déjà très douces dans la plupart des régions et qui vont rapidement remonter. On devrait aujourd'hui se situer partout au-dessus des 30 degrés sous abri. 31 à 33 degrés des Hautes-Fagnes au cœur de l'Ardenne, jusqu'à 33 degrés au littoral où la brise sera discrète. 35 degrés en moyenne dans le centre et localement 36 degrés pour la Campine ou encore la région anversoise. C'est demain que nous pourrions connaître une des, voire la journée la plus chaude de cet été, avec toujours un soleil omniprésent et des températures de 31 à localement 37 degrés sous abri.
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0: 9h passées de 7 minutes, merci d'être avec nous dans la grande matinée sur Musique 3. Bertrand Van Varenberg est toujours en régie pour vous. La grande matinée se poursuit donc jusqu'à 10h et puis jusqu'à 13h pour la suite de l'émission avec Alfonso Salamone. Commençons avec du piano et un duo de choc, Martha Argerich et Daniel Barenboim.

En blanc et noir, la suite pour deux pianos de Claude Debussy était au programme de votre grande matinée. Au piano, Martha Argerich et Daniel Barenboim. Partons en Espagne à présent avec Joaquín Turina. Merci d'être avec nous sur Musique 3.

Javier Perianes au clavier et le Quartetto Quiroga dans ce quintet de Joaquín Turina sur leur disque paru chez Harmonia Mundi.

La Water Music de Handel, qui a été créée en juillet 1717 pour le roi George Ier, à bord d'une péniche royale pour un petit voyage sur la Tamise vers la ville de Chelsea. C'était les violons du roi. À suivre à 9h31, tout autre chose, violon et piano avec la très belle sonate de Richard Strauss.

0: Tobias Feldman au violon et Boris Kuznetsov au piano. C'était le final de la sonate de Richard Strauss, composée par un jeune Strauss de 24 ans et publiée en 1888.
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R pour le violon de Nicolas Matéis avec une belle équipe ce matin, Théotime Langlois de Swart et Thomas Dunford. Aimons, vivons, c'est l'invitation lancée par Georges Bizet dans la 9e des 16 mélodies. On en profite grâce à la magnifique voix de Cyril Dubois.

Aimons, rêvons, la 9e des 16 mélodies de Georges Bizet. C'était une découverte pour moi, j'ai voulu vous la partager avec la voix de Cyril Dubois et le piano de Luca Montebugnoli. On rejoint 10 heures, oui j'allais le dire, 10 heures avec Astor Piazzolla.

0: Verano Porteño, issu des quatre saisons de Piazzolla, c'était la Camerata Baltica. 9h59, la grande matinée va se poursuivre dans un instant avec vous, Alfonsa, bonjour.
1: Bonjour Clément, bonjour tout le monde.
0: Alors, est-ce qu'on peut faire un petit état des lieux de la grande matinée ou de...
1: Attendez, je redescends parce que j'ai encore la tête dans les étoiles depuis hier soir,
0: ah bah oui,
1: évidemment.
0: Forcément.
1: Voilà, j'ai atterri. On va avoir un très joli quatuor de violoncellistes à vous présenter, oui, juste après les informations de 10h, des élèves de l'Académie de Nivelles. Vous savez, hein, pendant tout cet été, on met les académies à l'honneur et ça nous tient vraiment très très fort à cœur. Dernière semaine, la semaine prochaine. Là, on campe à Nivelles. Je vous annonce déjà qu'on sera à Frameries la semaine prochaine.
0: Hein. Magnifique. À tout de suite alors, Alfonso.
1: À tout de suite.
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0: Et à 10h, on s'informe avec Sébastien Remacle.
3: Bonjour, les pompiers encore mobilisés ce matin à Oueylin, en province de Luxembourg. Ils arrosent la zone qui a pris feu près du village d'Alma. Une trentaine d'hectares de végétation partie en fumée. Ce matin, le feu est sous contrôle, mais toujours pas fixé. Et vu qu'il va faire chaud et sec aujourd'hui, les pompiers redoutent des reprises de flammes ça et là. La surveillance pourrait durer plusieurs jours. La fin des soucis pour les clients de Belfius. La banque a résolu le problème technique qui paralysait une partie des services. Depuis hier, l'application et le site de la banque Belfius étaient inaccessibles. Après la Colombie lundi, le Honduras et le Nicaragua touchés à leur tour par un tremblement de terre. La secousse s'est produite vers 2h30 heure belge. C'était la fin de la journée en Amérique centrale. Un séisme d'une magnitude de 5,5. Il n'y a ni victimes ni dégâts. En Colombie, par contre, le bilan s'est alourdi. On parle désormais de 265 décès. La Grand Place de Bruxelles transformée en ce moment. Le traditionnel tapis de fleurs est en train d'être installé. Cette année, il sera composé de 700 000 dahlias. Il représentera la vague d'Okusai, la célèbre estampe japonaise. Un tapis à admirer à partir de cet après-midi et jusqu'à dimanche soir. En football, Anderlecht dispute ce soir son troisième tour préliminaire retour d'Europa League. Le Sporting reçoit le PAOK Salonique. Avantage pour le moment aux Mauves qui avait gagné 0-1 à l'aller. De son côté, la Gantoise accueille les Suédois de Göteborg et c'était le même résultat à l'aller, 0-1 pour les Belges. À l'Euro de natation, Rose Van Otterdijk au bord du bassin. En ce moment, à Paris, elle dispute sa série du 100 mètres papillon dans 2 minutes. Rose Van Otterdijk est la tenante du titre et elle est en forme pour le moment. Hier, elle s'est classée deuxième du 50 mètres papillon. Et puis cette bonne nouvelle au zoo de Plankendal près de Malines, Carnet Rose, le zoo annonce ce matin la naissance de 2 pandarous, des jumeaux. Le pandarou vit normalement dans les forêts de bambou de l'Himalaya et c'est une espèce en voie d'extinction. C'est la fin de ces infos. Bonne matinée à notre écoute.
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1: Merci Sébastien, rendez-vous avec la rédaction de la RTBF à 11h.
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1: Bienvenue pour la suite de cette grande matinée avec une programmation signée Jurjen Soeting. Cette semaine, ce sont les académies de la Fédération Wallonie-Bruxelles qui s'emparent de l'antenne depuis le début de l'été. Des jeunes, des moins jeunes, des élèves qui débutent et d'autres qui ont déjà plusieurs années de pratique, tous réunis par le même objectif, le plaisir de jouer, de chanter, de danser, de monter sur scène. Cette semaine, nous sommes à Nivelles, c'est l'une des académies importantes du Brabant Wallon. Près de 2000 élèves y sont accueillis chaque année, encadrés par une équipe de quelques 70 à 80 professeurs sur 4 implantations, à Nivelles bien sûr, mais aussi à Genappe, Senef et Braine-le-Château. On y enseigne la musique, mais aussi la danse, le théâtre et les arts de la parole pour tous les âges. Et l'enseignement musical veut garder de solides bases classiques tout en ouvrant largement les portes à la musique ancienne, au jazz, au folk, mais aussi à la musique pop, à la création numérique ou à la danse urbaine. Bref, une académie où on peut commencer par apprendre les fondamentaux et ensuite chercher son propre chemin. Ce matin, je vous le disais juste avant les informations, nous allons entendre 4 jeunes violoncellistes.
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5: Bonjour, je m'appelle Élise, j'ai 7 ans.
6: Je m'appelle Lana, j'ai 13 ans.
7: Je m'appelle Ananda, j'ai 14 ans.
8: Je m'appelle Théa, j'ai 13 ans.
6: Nous apprenons le violoncelle chez Françoise Cobot à l'Académie de Genappe.
7: Aujourd'hui, nous voulons vous faire écouter le concerto de Dvorak parce que nous avons été l'écouter avec Pierre Fontenelle et l'orchestre de la Fondation Arthur Grumeau.
6: Il paraît que c'est le concerto le plus difficile, mais
8: ça avait l'air simple.

0: quatre élèves de l'Académie de Nivelles, Élise Durs, Lana Dombré, Ananda Phobe et Théa Fadlala, que l'on embrasse si elles sont à l'écoute. Demain, dernière escale dans cette Académie avec un élève déjà multi-instrumentiste, c'est Adrien Vanorik Pasquini, 17 ans, au piano et à la flûte traversière. Connaissez-vous quelque histoire de fées? Si oui, vous allez reconnaître celle-ci. Croyez-vous d'ailleurs aux fées? Pouvez-vous danser avec un casse-noisette? Vous l'avez compris, dans ce nouvel épisode de Raconte-moi un classique, Anaïg nous parle de Piotr Ilitch Tchaïkovski.
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2: Bonjour, je m'appelle Anaïg et je vous emmène dans l'univers extraordinaire des classiques de la musique. À la découverte d'histoires fabuleuses, d'anecdotes amusantes et même de liens inattendus. Et en parlant de liens inattendus, ce week-end, j'ai rangé le grenier. Et devinez ce que j'ai retrouvé. Ma vieille Game Boy. Oh, pure nostalgie. J'ai tout de suite mis des piles neuves et voilà ce que j'ai entendu.

0: Oui, c'est comme ça que sonnaient les jeux vidéo autrefois. Et là, je me suis dit, mais ce petit morceau de Tetris, je le connais, non? Écoutez bien, ça, c'est Tetris. Et ça, c'est Piotr Ilitch Tchaïkovski, le plus grand compositeur russe du 19e siècle. Il a écrit ce morceau en 1891-92 pour son ballet Casse-Noisette. Mais au fait, c'est quoi un ballet exactement?
1: Oh, un ballet, un ballet! Attendez, je vais vous l'expliquer!
0: Excusez-moi, mais qu'est-ce que c'est que ça encore? Vous débarquez ici en virevoltant dans les airs.
1: Oh, relax! Tiens, j'ai des bonbons magiques pour toi.
0: Oh! Oh, c'est trop bon. Mais vous êtes qui?
1: Je suis la fée dragée, souveraine du pays des douceurs. Mais appelle-moi juste fée, ça ira.
0: Une fée? Oh mais oui, avec vos ailes et une petite baguette magique toute mignonne.
1: Mignonne, je suis la fée dragée, le personnage le plus important de Casse-Noisette. Et tu parlais bien de ce ballet, non?
0: Oui, justement, le ballet.
1: Le ballet, c'est une forme de théâtre musical. Mais au lieu de chanter ou de parler, l'histoire est racontée par la danse.
0: Donc, tout est mimé?
1: Oui, mais pas n'importe comment. Dans le ballet classique, il y a des pas précis et des règles très strictes. Par exemple, on danse sur la pointe des pieds, ça s'appelle une pointe. Quand on tourne vite sur une jambe, c'est une pirouette. Un pas de deux, c'est une danse à deux. Et une arabesque penchée, c'est...
0: Attendez, mais comment...
1: Anaïg, couper la parole à une fée, ça ne se fait pas. Tiens, prends encore un bonbon.
0: Trop bon.
1: Tu connais sûrement les tutus, non? Ce sont les petites jupes des ballerines. C'est comme ça qu'on nomme les danseuses. Eh bien, les danseurs, eux, s'appellent des ballerinos.
0: Et donc, quel rapport avec Tchaïkovski?
1: Tout. Tchaïkovski adorait le ballet.
0: Et c'était pas un peu bizarre pour un homme?
1: Anaïg, c'est tellement stéréotypé de ta part.
0: Oui, pardon. Continuez.
1: Bien sûr, ma chère.
0: Et sinon, vous avez d'autres bonbons?
1: Tenez. Donc, Tchaïkovski adorait le ballet. Et il était aussi gay.
0: Ce qui n'était pas vraiment accepté à l'époque.
1: Une fois son collègue, le compositeur français Camille Saint-Saëns, lui a rendu visite. Et ils ont dansé un ballet ensemble, juste pour s'amuser. Et sans public, bien entendu.
0: Ah oui, je vois, pas mal. Je peux avoir encore un bonbon?
1: Oui, bien sûr, prends-en un. Oui, c'est ballet de Tchaïkovski. Oh, il faut que je te raconte ça. Anaïg, peux-tu faire écouter le Lac des Cygnes?
0: Oui, bien sûr.

0: En fait, tout a commencé de manière plutôt maladroite. Pour divertir ses jeunes neveux et nièces, Tchaïkovski, alors âgé d'une trentaine d'années, avait monté un petit spectacle, un court ballet intitulé « Le lac des cygnes ». Et Tchaïkovski leur montra alors les pas de danse et les pirouettes qu'il avait imaginées pour eux. Ils se tenaient là, dans le salon, mouillés de sueur, dansant le visage rouge pendant qu'ils chantaient la mélodie. Cette mélodie.
1: Quel tonton gâteau.
0: Ah, en attendant, aujourd'hui, le lac des cygnes est l'un des ballets les plus célèbres et les plus appréciés au monde.
2: Incroyable, hein?
0: Le ballet raconte l'histoire d'un prince qui tombe amoureux d'une belle princesse cygne. Très romantique, très féerique.

0: Oh, féerique, c'est votre truc, ça.
1: Très amusant. Et son prochain ballet était aussi un conte de fées, La Belle au bois dormant.
0: Oh, magnifique!
1: Oui, et ce fut un succès immédiat. Tchaïkovski lui-même pensait également que c'était sa meilleure musique de ballet. Et il...
0: Désolée, madame la fée dragée, mais toutes les friandises sont parties et...
1: Oh, pas de problème, je vais tout de suite en refaire. Et voilà, des douceurs pour toi.
0: Oh, merci. Dites, qu'est-ce que c'était?
1: Eh bien, de la magie. Je suis une fée, n'est-ce pas?
0: Non, ce son... C'était quoi ce... Ploum, ploum, ploum, ploum?
1: Ah oui, ça... C'est un célesta.
0: Célesta?
1: C'est un instrument très particulier. Il ressemble à un petit piano, mais quand on appuie sur une touche, un marteau frappe une lamelle en métal.
0: Et ça fait un son qui ressemble à une clochette.
1: Exactement! Le célesta a été inventé en 1886 en France.
0: En France? Mais Tchaïkovski, il était russe, non?
1: Bien sûr, mais il voyageait beaucoup. Et à Paris, il a découvert cet instrument tout nouveau. Il a tout de suite pensé, c'est ça qu'il me faut.
0: Et il en a acheté un directement.
1: Pas exactement. Il a écrit à son éditeur pour qu'il en trouve un et l'envoie à Saint-Pétersbourg. Mais il lui a bien précisé de garder tout ça secret.
0: Secret ? Et il se prenait pour un espion ou quoi ?
1: Mais non ! Il avait juste peur que d'autres compositeurs utilisent le Célesta avant lui. Dans sa lettre, il a écrit « Ce sera une énorme sensation. Je veux être le premier à exploiter cet effet. Alors surtout, ne dites rien à personne !»
0: Rusé, ce Tchaïkovski !
1: Oui, et son plan a marché ! Un an plus tard, lors de la première de son ballet Casse-Noisette à Saint-Pétersbourg, le Célesta a fait son entrée pour ma danse, la danse de la fée dragée.

0: C'était la première fois qu'on entendait ces sons mystérieux et féeriques. Le public était totalement émerveillé.
1: Ça sonne vraiment magique.
0: Exactement. Et depuis, grâce à cette pièce, le Célesta est devenu le son des choses enchantées et féeriques.
1: C'est vrai, on l'entend souvent dans des films fantastiques.
0: Exactement. Par exemple, écoute ça.
1: Mais c'est Harry Potter.
0: Oui, et qu'est-ce que ça raconte, Harry Potter?
1: De la magie, des sortilèges.
0: Voilà, le Célesta. John Williams l'a bien compris.
1: Oh, c'est tellement féerique.
0: Et c'est sur ces notes merveilleuses que nous allons nous dire au revoir.
1: Là, c'est moi qui dis ça. Et avec cette musique féerique, nous nous disons au revoir.

0: À la prochaine pour de nouvelles découvertes dans le monde surprenant des classiques.
1: Et la prochaine, c'est demain, un changement de décor. Stravinsky nous sera présenté par Anna Higg comme une véritable pop star.
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1: On va rester en Russie avec Rachmaninov et sa sonate pour violoncelle et piano en sol mineur, sa dernière grande œuvre de musique de chambre. Elle est créée à Moscou le 2 décembre par le violoncelliste Anatoly Brandukov, auquel elle est dédiée d'ailleurs. C'est Rachmaninov qui jouait lui-même au piano et ça nous dit quelque chose d'important à propos de l'œuvre. C'est l'importance que pouvait avoir le piano dans certaines de ses œuvres. Il faut dire que certaines grandes idées musicales naissent d'abord au piano avant d'être reprises ou développées par le violoncelle.

C'est ainsi que commence la sonate pour violoncelle et piano opus 19 de Rachmaninov avec Alexander Shoshian et Yevgeny Soubdin. Musique 3. À 13h, nous vous proposerons un concert enregistré par les équipes techniques de Musique 3, le concert d'ouverture de la saison 2023 de l'Orchestre Philharmonique Royal de Liège, à sa tête Gergely Madarash, alors directeur musical de l'OPRL. Et pour vous donner un avant-goût de ce concert, voici un extrait de la première symphonie de Gustav Mahler, celle que l'on surnomme Titan.

Un public enthousiaste lors de ce concert d'ouverture de la saison 2003 de l'Orchestre Philharmonique Royal de Liège. Nous venons d'entendre un extrait de la symphonie Titan de Gustav Mahler par cet Orchestre Philharmonique Royal de Liège, dirigé par celui qui était alors son directeur musical, Gergely Madarash. Ce concert qui a été capté par les ingénieurs du son de Musique 3, vous pourrez l'entendre intégralement tout à l'heure dès 13h. Petit saut de plusieurs siècles en arrière maintenant avec Francesco Patavino, compositeur né aux alentours de 1478 près de Padoue, actif comme maître de chapelle dans les cours du nord de l'Italie. C'est un compositeur de musique sacrée avant tout. Il a aussi laissé quelques frottes. Ces chansons légères et dansantes de la Renaissance italienne, Donne venete al ballo en fait partie. On la trouve imprimée dans les recueils du vénitien Ottaviano Petrucci, le tout premier éditeur au monde à avoir réussi à imprimer de la musique polyphonique avec des caractères mobiles. C'était au début du XVIe siècle. On écoute l'ensemble Dulce Mémoire dirigé par Denis Rézin d'Adre.

Si vous avez pris la grande matinée de Musique 3 en cours et vous vous demandez ce qu'est ce genre musical, c'est une frottola, l'un des grands genres profanes italiens de la fin du 15e et début 16e siècle, une chanson généralement assez courte. Ici, c'était une frottola de Francesco Patavino, Donne venete al ballo. On écoutait l'ensemble Dulce Mémoire sous la direction de Denis Raisin d'Adre. On va rester dans le registre des belles surprises avec Giuseppe Sammartini, le frère aîné du plus célèbre Giovanni Battista.

C'était le concert Parma numéro 9, le concerto Parma numéro 9 de Giuseppe Sammartini avec Andreas Böhlen à la flûte à bec, Pietro Prosser au luth, Daniel Rosin au violoncelle et Michael L au clavecin. Et nous en arrivons bientôt aux informations de 11h qui nous arrivent dans pile 5 minutes. On les passe en compagnie de Mozart, toujours dans cette Europe musicale du 18e, avec un instrument qui commence à devenir alors une véritable vedette du concerto, c'est le violon. Je vous propose le numéro 5, le Köchel 219, avec l'orchestre du 18e siècle.

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1: Jeudi 13 août, il est 11h, on s'informe avec Maxime Maillet.
2: Bonjour à toutes et tous, du nouveau pour nos magasins. Dès aujourd'hui, ils peuvent être ouverts plus souvent et plus longtemps, 7 jours sur 7 et de 8h à 21h. Cette mesure a été portée par la ministre des Petites et Moyennes Entreprises. C'est une possibilité, pas une obligation, précise Éléonore Simonet, avec un objectif, offrir plus de liberté aux commerçants face à la concurrence, notamment de l'e-commerce. Mais cette mesure est loin de faire l'unanimité chez les commerçants. À Bruxelles, le trafic des métros 2 et 6 est de nouveau interrompu entre les stations Simonis et Porte de Halle. D'après la STIP, c'est lié à un dégagement de fumée. Les pompiers de Bruxelles sont sur place il y a 2 jours. Ils sont déjà intervenus pour un autre dégagement de fumée sur ces lignes de métro. Bonne nouvelle pour les clients de Belfius, tous les problèmes techniques sont réglés. Hier, on ne pouvait plus se connecter via l'application ou le site internet de la banque. Il y a aussi eu des soucis lors de paiement. La cause de cette panne n'a pas été communiquée. En Israël, l'ambassadeur américain tape du poing sur la table contre les colons israéliens en Cisjordanie occupée depuis plusieurs jours. Des dizaines de colons bloquent l'accès à des maisons palestiniennes dans un village près de Naplouse. Les habitants affirment être coupés de toute nourriture et d'autres services essentiels. L'ambassadeur américain a dénoncé un acte de terreur. Il est pourtant un fervent défenseur de la colonisation en Cisjordanie occupée. Ces colonies israéliennes sont illégales au regard du droit international. En Australie, Meta a déjà bloqué plus de 750 000 comptes Instagram et Facebook. Ces comptes sont soupçonnés d'être ceux gérés par des adolescents de moins de 16 ans. Le géant américain a supprimé la majorité de ses comptes avant le mois de décembre et l'entrée en vigueur d'une nouvelle loi australienne. Cette loi interdit les réseaux sociaux pour les jeunes de moins de 16 ans. On sait où se tiendra le prochain concours Eurovision de la chanson, ça sera en Bulgarie, bon ça on le savait, après la victoire de la chanteuse Dara en mai dernier, mais c'est la ville de Bourgas qui a été choisie pour accueillir le concours. C'est la 4e ville de Bulgarie, elle est située sur la mer Noire. La prochaine édition de l'Eurovision se tiendra à la mi-mai 2027. Voilà pour les infos, belle journée à notre écoute.
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1: Merci Maxime, on se retrouve à midi pour le prochain Flash de Musique 3. On fera aussi le point sur la météo.
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1: Bonjour ou rebonjour, nous allons sans tarder retrouver un compositeur italien, Giuseppe Tartini, avec une sonate pour basson, voilà qui attire immédiatement l'attention. Et le bassoniste, c'est Sergio Azzolini qui va justement nous montrer combien cet instrument peut être agile et virtuose. Il est accompagné par Diego Cantalupi à l'archilute. Voici le deuxième mouvement allegro de la sonate pour basson et basse continue de Giuseppe Tartini.

0: C'était le deuxième mouvement allegro d'une sonate pour basson et basse continue attribuée à Giuseppe Tartini avec Sergio Azzolini au basson et Diego Cantalupi à l'archilute. Vous êtes curieux? Eh bien, figurez-vous que vous partagez décidément une belle qualité avec Clément Holvoet.
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2: Instrument moderne ou instrument ancien, quelle différence? Telle est la question, car on parle beaucoup des musiciens, mais assez peu de leurs instruments. J'avais donc l'idée d'essayer de vous éclairer à ce sujet. Prenons comme exemple le violoncelle. Les violoncellistes et leurs violoncelles, c'est tout un programme. Nécessairement, c'est une alchimie complexe, un équilibre à trouver entre l'interprète et son instrument. Et nos auditeurs ne le savent peut-être pas, mais les solistes, jeunes ou moins jeunes, utilisent soit des instruments dits anciens, j'y reviendrai, soit des instruments modernes. Et de vifs débats entre musiciens ont lieu à ce sujet, mais aussi entre interprètes ou entre mélomanes. Le choix de l'instrument, c'est une question de goût, mais pas seulement. Alors je vous explique tout ça. Qu'entend-on par instrument moderne d'abord? Eh bien, sans trop de surprise, un violoncelle moderne par exemple, c'est un instrument construit, disons, il y a moins de 50 ans. Alors c'est une approximation, mais ça permet à tous d'avoir une petite idée. Un violoncelle qui aurait été construit vers 1970-1980 peut encore être considéré comme moderne au sens large, dans le jargon professionnel. Mais plus précisément, la lutherie moderne est celle faite par les luthiers d'aujourd'hui. Mais alors de quoi parle-t-on quand on évoque un instrument ancien? Eh bien, c'est assez délicat d'être exact quant aux dates, mais en tout cas, disons que pour les instruments à cordes frottées, ce sont les instruments construits dans leur forme fixée définitivement dès le début du XVIIe siècle, peu ou prou. Les instruments ont évolué bien sûr depuis, mais on peut considérer qu'un violoncelle du luthier Andrea Amati est un violoncelle tel qu'on l'entend aujourd'hui, bien que datant de l'extrême fin du XVIe siècle

Nick. Il date du XVIIIe siècle, mais un violoncelle construit dans l'atelier d'un luthier en 2026 l'est tout autant. En réalité, il n'est absolument plus possible pour un particulier, surtout un jeune musicien, même exceptionnel, d'acheter un bel instrument ancien du meilleur luthier à cause d'une forme de spéculation et des mécanismes complexes du marché de l'art et des antiquités. Ces violoncelles anciens d'exception sont des objets rares, comme les œuvres d'art d'un Picasso ou d'un Van Gogh. Des fondations privées ou des banques propriétaires de ces instruments peuvent donc les prêter à des instrumentistes de grande qualité. Ce qui est remarquable, c'est que les luthiers modernes font des instruments qui désormais rivalisent avec les grands instruments d'antan. Lors de tests sonores derrière des paravents, par exemple, entre un Stradivarius et un violon moderne de grande qualité, il est très fréquent que le violon moderne gagne la compétition. Quid alors de cette folie des prix pour les instruments anciens? Eh bien, ce décalage n'a en fait pas grand-chose à voir avec la qualité des instruments. Bien sûr, rien ne remplacera la patine du temps sur un grand violoncelle du XVIIIe siècle, tant au niveau du bois que du son. C'est particulier et seul le temps permet ce genre de choses. Plus, bien sûr, l'authenticité d'un ouvrage d'art qui a 300 ans. Mais les instrumentistes d'aujourd'hui peuvent tout à fait exceller au plus haut niveau de leur art sans pour autant jouer sur le fameux Strad. Je caricature, bien sûr, mais cela reste une chance unique de jouer sur ces instruments hors du commun. Les luthiers modernes ont eux aussi de l'exceptionnel dans leur art et des instrumentistes l'ont bien compris. Des instrumentistes aussi célèbres que Tabea Zimmermann à l'alto, Christian Tetzlaff au violon, Lynn Harrell au violoncelle à la fin de sa carrière. Et bien tous ces grands solistes utilisent ou utilisaient des instruments modernes, preuve que c'est un atout formidable même à ce niveau instrumental.

C'était le deuxième quintet à cordes de Félix Mendelssohn et plus précisément son quatrième mouvement, un Allegro molto vivace avec Christian Tetzlaff, Isabelle Faust, Hartmut Rode, Stefan Feland et Gustav Rivinus. Et nous allons rester dans cette Europe romantique, mais passer de la musique de chambre pure à une miniature pour piano signée Reynaldo Hahn, l'ami intime de Marcel Proust, et le lien avec la littérature est présent dans ce que nous allons écouter. C'est le Rossignol éperdu. 53 miniatures composées entre 1899 et 1911, réparties en 4 séries et souvent accompagnées d'une citation poétique en exergue, empruntée à Molière, Verlaine ou encore Victor Hugo. Adieu au soir tombant fait partie de la dernière série consacrée à Versailles où Hahn aimait bien se promener.

Reynaldo Hahn a expliqué que le recueil du Rossignol éperdu était en quelque sorte traversé par une émotion intime faite de larmes rentrées. Nous avons écouté « Adieu au soir tombant » par David Cadouche. Et nous allons rester en France et le lien avec la littérature est encore présent. Sous la plume de Déodat de Sévrac, le compositeur des 12 mélodies pour voix et piano dans lesquelles nous allons nous plonger maintenant. La première de ces mélodies est intitulée « Les hiboux ». Elle est écrite sur un poème de Charles Baudelaire.

Nous étions dans le Languedoc avec deux mélodies de Déodat de Sévrac, Les Hiboux sur un poème de Baudelaire, et puis à l'instant L'Infidèle sur un poème de Maeterlinck. Et c'était interprété par l'ensemble Revue Blanche. Pas loin de là, géographiquement parlant, s'entend, se trouve Arles et sa célèbre Arlésienne de Georges Bizet.

Un extrait de la musique de scène l'Arlésienne composée par Bizet pour la pièce d'Alphonse Daudet, créée en 1872, Seiji Ozawa dirigeait l'Orchestre National de France. 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Elle y est entrée en 2010. Et ce disque est justement un hommage à cette ville devenue son univers professionnel. On y trouve des transcriptions pour harpe seule, mais aussi des arrangements pour harpe et cordes avec plusieurs de ses collègues, des Wiener Philharmoniker. 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

Un extrait du Chevalier à la Rose de Richard Strauss dans l'arrangement pour harpe et cordes de Wouter Lennartz avec Anne-Hélène Lennartz et les Wiener Philharmoniker. Et nous allons tout de suite retrouver ce disque avec une autre pièce, un autre extrait. Une fantaisie d'Anne-Hélène Lennartz elle-même sur la bohème de Puccini, mais non sans avoir félicité Albert Leblanc de Longlier qui remporte ce disque intitulé Vienna. Félicitations.

Une fantaisie sur la bohème de Puccini signée Annelene Lennartz qu'elle interprétait ici et qui est extraite de son disque Vienna Stories.

0: C'était le troisième mouvement du quintet pour clarinette et cordes de Robert Fuchs avec le Danish String Quartet.
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0: Soyez toutes et tous les bienvenus. Il est midi, on s'informe avec Maxime Maillet.
3: Bonjour à toutes et tous. À Wellin, en province de Luxembourg, l'incendie est contenu mais n'est toujours pas fixé. Il y a eu plusieurs grosses reprises du feu pendant la nuit. Une trentaine de pompiers restent mobilisés pour noyer la zone d'une trentaine d'hectares. Le bourgmestre, lui, a levé la cellule de crise communale mise en place hier. Une enquête est en cours pour déterminer l'origine du feu. Il va faire très chaud aujourd'hui en Europe pour plus de 135 millions de personnes. Les températures vont même dépasser les 35 degrés. Ça sera le cas en France, en Italie, en Espagne ou au Royaume-Uni. Et c'est une conséquence de la sécheresse en Europe. En Roumanie, l'unique centrale nucléaire du pays est à l'arrêt. Le niveau de l'eau du Danube est trop bas avec les vagues de chaleur et le manque de précipitations. Or, l'eau du fleuve est nécessaire pour refroidir la centrale nucléaire. Cette centrale fournit un cinquième de la production totale d'électricité du pays. Les autorités roumaines appellent à une consommation responsable de l'électricité sans donner de date pour une reprise des activités de la centrale. Au Royaume-Uni, les électeurs ont rendez-vous dans les urnes dans la station balnéaire de Clacton, au nord-est de Londres. Ils vont choisir leurs députés. Parmi les candidats, il y a Nigel Farage, le chef du parti populiste et anti-immigration Reform UK. C'est lui qui a déclenché cette élection avec l'espoir d'être largement réélu, mais il est face à une trentaine de candidats. La plupart sont des candidats indépendants et des humoristes. C'est le cas de son principal rival, Count Beanface, un comédien déguisé en tête de poubelle. Des millions de Taïwanais obligés de s'abriter avec un accès réduit à Internet. Les rues animées de la capitale Taipei se sont tues ce matin. Il s'agit d'une simulation d'un exercice annuel pour préparer l'île à une éventuelle invasion chinoise. La Chine considère Taïwan comme l'une de ses provinces et a menacé d'utiliser la force pour en prendre le contrôle. À Taïwan, ces exercices militaires annuels durent une dizaine de jours. Chez nous, Carnet Rose, au zoo de Plockendal, en Flandre, des jumeaux panda roux sont nés il y a quelques jours dans le zoo. Cette naissance est un miracle. Le timing est très serré pour un accouplement réussi. Les panda roux sont une espèce en danger d'extinction. Dans la nature, ils vivent dans les fragiles forêts de bambou de l'Himalaya. Et puis un mot des prix à la pompe. Demain, le prix du litre d'essence 98 repassera au-dessus des 2 euros. Le prix de l'essence 95 augmentera aussi, mais sans passer la barre symbolique des 2 euros. Voilà pour les infos. Belle journée à notre écoute.
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0: Merci Maxime. Voici maintenant la météo.
5: Bonne journée à tous. Du soleil et une grande chaleur pour aujourd'hui. Soleil de plomb même, 31 à 33 degrés en Ardennes, 33 degrés au littoral, 35 degrés dans le centre du pays et 36 pour Anvers et la Campine. Le tout avec très peu de vent, quasiment pas de nuages. C'est demain que nous devrions connaître le pic de chaleur de cet été, sans doute avec des températures jusqu'à 36 ou 37 degrés dans le centre du pays, 31 au littoral. 32 à 34 sur les hauteurs de l'Ardenne. Retour enfin de quelques averses, mais aussi de quelques coups de tonnerre à partir de samedi.
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0: Bonjour ou rebonjour, et nous voici déjà dans la dernière heure de la grande matinée. Et pour la commencer, cette dernière heure, Joseph Haydn.

0: C'était le final du trio en mi bémol majeur de Joseph Haydn avec le trio Wanderer. La suite tient en deux mots, Scandale et Beethoven.
1: Scandale, Axel Thierry. Aujourd'hui, nous suivons les pas de Beethoven, créateur génial, homme d'un grand courage, qui a composé une œuvre immense malgré l'obstacle de la surdité. Beethoven avait aussi un tempérament un peu volcanique. Il était parfois emporté par la colère ou par la passion. Il était capable de prendre aussi de grandes libertés dans son art, de bouleverser les règles, comme dans cette œuvre où il aurait confié « Ainsi, le destin frappe à la porte ».

un extrait du premier mouvement de la 5e symphonie de Beethoven par l'Orchestre Philharmonique de Vienne sous la direction de Simon Rattle. Beethoven vit à l'époque de Napoléon. Il est tout d'abord un de ses fervents admirateurs, au point qu'il décide de donner à sa 3e symphonie le titre de Bonaparte. Il la compose à partir de 1803, l'année de ses 32 ans. Il veut en faire une grande œuvre, la plus grande qu'il ait jamais composée. Il aimerait traduire toute cette fièvre révolutionnaire en musique. Il prépare une copie de la partition pour la remettre au général Bernadotte, un homme proche de Napoléon qu'il a rencontré à Vienne. Pourrait-il la transmettre au premier consul en personne ? Beethoven a plongé corps et âme dans le travail de composition.

Beethoven a déjà eu quelques doutes concernant Napoléon. 2 ans plus tôt, son éditeur lui avait transmis la proposition d'une dame qui voulait lui commander une sonate révolutionnaire. Beethoven lui a envoyé une réponse un peu ironique. Il jugeait le climat politique trop conservateur à son goût. Bonaparte venait de signer le concordat de 1801 avec le pape. Alors Beethoven prend la plume. Est-ce donc que le diable vous chevauche tous ensemble, messieurs ? Me proposer de faire une telle sonate ? Au temps de la fièvre révolutionnaire, oui, à la bonne heure, cela aurait pu se faire. Mais maintenant, quand tous cherchent à se couler de nouveau dans les vieilles ornières, que Bonaparte a conclu un concordat avec le pape, une telle sonate ? Encore si c'était une missa pro sancta, Maria à 3 voix ou des vêpres. Alors je mettrais aussitôt la main au pinceau et en grosses notes carrées, j'écrirais un credo in unum bien vite. Mais bon Dieu, une telle sonate pour ces nouveaux temps chrétiens qui commencent, oh laissez cela. Expédiez un peu plus vite mon septuor à l'univers, car la tourbe l'attend et vous savez qu'il est dédié à l'impératrice. Et la canaille se trouve aussi bien dans la ville impériale et dans la cour impériale.

Le troisième mouvement du Septuor opus 20 de Beethoven par les solistes de l'Orchestre symphonique de Montréal. Au mois de mai 1804, Beethoven apprend une nouvelle qui le bouleverse. Bonaparte a fait savoir qu'il serait bientôt sacré empereur. Le général Bonaparte va donc devenir Napoléon Ier. Beethoven entre dans une colère noire. Il appuie sa plume si fort sur la partition qu'elle transperce le papier. Il déchire le morceau de la partition sur lequel se trouve le nom de Bonaparte, confie Lord d'Autriche. Il s'emporte, ce n'est rien de plus qu'un homme ordinaire. Il va fouler aux pieds tous les droits humains. Il ne penserait plus qu'à son ambition, c'est certain. Il voudra s'élever au-dessus de tous les autres. Il deviendra un tyran. Pour Beethoven, la déception est cruelle. Il décide d'appeler sa troisième symphonie « Héroïque » et il ajoute en exergue « En souvenir d'un grand homme ». Il fait sonner l'orchestre avec puissance. Lord d'Autriche écrit « Implicitement, l'œuvre se métamorphose en un champ de bataille avec des étapes qu'il faut surmonter d'un bout à l'autre de la partition. La peur, la lutte, la mort. Dans un élan héroïque, Beethoven propulse la musique en avant et sa propre révolution, il va l'accomplir en musique. Il va chercher de nouvelles combinaisons sonores, créer un nouveau monde, trouver un nouveau chemin. Voici un extrait du deuxième mouvement de cette symphonie.

Le deuxième mouvement de la symphonie numéro 3 de Beethoven sous la direction de Claudio Abbado. Pendant l'automne 1806, le prince Lichnowsky invite Beethoven dans une région de Silésie. Elle est occupée par l'armée napoléonienne. Il a invité quelques soldats français. À cette époque, le contexte politique est très agité. Le roi de Prusse a donné un ultimatum à Napoléon pour évacuer l'Allemagne jusqu'au Rhin le 8 octobre 1806. Deux jours plus tard, la bataille de Saalfeld oppose l'armée française à celle de la coalition prusso-saxonne. Mais le 11 octobre, le prince Louis-Ferdinand de Prusse est tué. L'armée française l'emporte et à la fin du mois, les troupes françaises occupent tout le territoire prussien, sauf la Prusse orientale. Beethoven parle de cette malheureuse guerre. Après Iéna, il aurait dit « Quel dommage que je ne m'y connais pas en stratégie, comme en musique, sinon je le battrais ». Cette année 1806, Beethoven couche sur la partition ses quatuors à cordes opus 59. Ils sont irrigués de beauté et de vitalité, mais ils ne sont pas toujours bien reçus. Certains disent que c'est une mauvaise farce d'un toqué ou une musique de cinglé. Un journaliste affirme qu'ils ne sont pas compréhensibles. Le violoniste Radicati est tellement scandalisé qu'il déclare à Beethoven que ce n'est pas de la musique. Le compositeur aurait répondu « Ce n'est pas pour vous ». C'est pour les temps à venir. Marliav écrira un livre sur les quatuors de Beethoven et il rappellera le mot de Schumann à propos de ce scherzo. Beethoven trouve ses motifs dans la rue, mais il en fait les plus belles paroles du monde.

Le premier mouvement du Quatuor à cordes numéro 7 de Beethoven, sous les archets du Quatuor Artemis. Cette œuvre, tout d'abord, déconcerte. On dit qu'en la jouant, les musiciens du Quatuor Tchoupanzik ont éclaté de rire. C'est le premier thème où la même note est répétée 15 fois qui trouble. Plus tard, en 1810, à Moscou, le violoncelliste Romberg ouvre la partition. En déchiffrant le début du Quatuor, toutes ces répétitions de notes le font trépigner de rage. Il jette le scherzo au sol, il le foule aux pieds. Il déclare que c'est une mystification ou que Beethoven se moque du monde. Voici une œuvre signée Romberg.

un extrait de la sonate pour harpe et violoncelle de Romberg par Rachel Talitman et Didier Posquin. Nous revoilà au château du prince Lichnowsky, où des officiers français sont logés. Et quand ils découvrent que l'homme qui est là, invité par le prince, est le célèbre Beethoven, on insiste pour qu'il se mette au piano. Mais il refuse. Le prince le prend mal. Beethoven voit rouge. Certains racontent qu'il s'est enfermé dans sa chambre, que le prince aurait fait enfoncer la porte et qu'on aurait dû intervenir parce que Beethoven avait empoigné une chaise et qu'il allait la briser sur la tête du prince. Heureusement, un des hommes qui était présent, Oppersdorf, se serait jeté entre eux. Le conflit est tel que le compositeur quitte la maison. Seyfried raconte « Pendant sa villégiature d'été dans la propriété d'un mécène, Beethoven a été tellement excédé d'être invité à se faire entendre devant des hôtes étrangers qu'il s'est fâché pour de bon et qu'il a obstinément refusé de faire ce qu'il qualifiait de « travail servile ». La menace de le mettre aux arrêts, menace qui n'avait rien de sérieux, a eu pour résultat que Beethoven s'est enfui par la nuit et le brouillard à la ville voisine, hâté de regagner Vienne par l'extra-poste. Ce fut le buste de son bienfaiteur qui a expié l'injure que Beethoven avait subie. Il est tombé du haut de l'armoire et il s'est brisé. Avant de regagner Vienne, Beethoven envoie un mot à son mécène, le prince. On peut y lire ceci. « Prince, ce que vous l'êtes par le hasard de la naissance. Ce que je le suis par moi. Des princes, il y en a et il y en aura des milliers. Il n'y a qu'un Beethoven. »

Le deuxième mouvement du triple concerto de Beethoven par Benjamin Grosvenor, Nicola Benedetti, Checco Canemason et sous la direction de Chantu Matthias Ruvali. Le trajet vers Vienne n'a pas suffi à dissoudre la colère de Beethoven. Il semble que, arrivé dans la ville, il est toujours extrêmement fâché. En effet, le buste de son bienfaiteur est tombé à terre. Il est probable que cela ne soit pas tout à fait le produit du hasard, mais qu'il ait fait les frais de l'indignation de Beethoven. On peut sans peine imaginer dans le contexte que c'est lui qui l'a tout simplement jeté par terre. Ensuite, il court retrouver des amis. Il retrouve un jeune couple, les Bigot. Paul Bigot de Morogues est le bibliothécaire du prince Razumovski et sa femme, Marie, est une excellente pianiste. Elle est aussi compositrice. Il semble que pendant la route, Beethoven ait été assailli par l'orage. L'eau a percé le sac de voyage où il avait mis la sonate en fa mineur, dite Appassionata. Et quand il arrive chez le couple Bigot, il aurait alors montré en riant son œuvre encore complètement mouillée à la pianiste Marie. On dit qu'elle a posé sur le piano la partition trempée et qu'elle s'est mise à la jouer. Beethoven a été surpris en voyant qu'elle ne s'est pas arrêtée aux fréquentes ratures et aux changements qu'il avait apportés à la partition. Et après l'avoir entièrement déchiffrée, elle aurait demandé à Ludwig de lui en faire cadeau. Il s'agissait de l'original de la partition qu'il allait apporter à son éditeur. Ensuite, il l'a fidèlement ramenée à Marie. Elle contribuera à faire connaître la musique de Beethoven au public parisien.

Le premier mouvement de la sonate numéro 23 de Beethoven par Maria Joao Pires. Beethoven s'est brouillé avec le prince Lichnowsky, son bienfaiteur. Des années plus tard, la femme du prince parviendra à les réconcilier, au point que Ludwig fera de nouveau un séjour dans le château silésien. Leur entente n'est toutefois peut-être pas aussi affectueuse qu'avant. Par bonheur, au moment de sa brouille avec le prince, une autre altesse entre dans la vie du compositeur, et c'est l'archiduc Rodolphe de Habsbourg, le plus jeune fils de l'empereur Léopold II d'Autriche. Il va le soutenir. Au mois d'août 1807, Beethoven publie son quatrième concerto, opus 58, qui lui est dédié.

0: Le premier mouvement du concerto pour piano en sol majeur de Beethoven par Maria Juan Perech et sous la direction de Daniel Harding pour clore le podcast Scandale que nous proposaient ce matin Axel Thierry et Cyril Cour au sujet de Beethoven précisément. Demain, il sera question d'impressionnisme, résumé en une phrase. Impression Soleil Levant de Monet. Comment un tableau moqué est devenu le symbole d'une révolution artistique.
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C'était le deuxième mouvement du premier concerto pour violon en la mineur de Dmitri Chostakovitch avec Sergueï Katchatrian et l'Orchestre National de France placé sous la direction de Kurt Mazur.

Prokofiev fait les comptes de la vieille grand-mère. La partition porte en épigraphe « Certains souvenirs se sont à moitié effacés dans sa mémoire, d'autres ne s'effaceront jamais ». Nous avons écouté le premier de ces quatre contes, « Sostenuto » sous les doigts de Florian Noack. Et pour clore cette grande matinée, une belle histoire. En mai 1945, dans la petite ville bavaroise de Garmisch, où réside Richard Strauss, alors âgé de 81 ans, un caporal de l'armée américaine chargé de sécuriser la région, vient frapper à sa porte. Ce soldat, John Delancey, est aussi oboïste, futur hautbois solo d'ailleurs de l'orchestre de Philadelphie, et il demande simplement à Strauss s'il n'a jamais songé à écrire un concerto pour son instrument. La réponse est un « nein » bien sec. Mais quelques mois plus tard, Strauss s'y met tout de même et achève ce concerto néoclassique dès octobre 1945, l'un des tout derniers opus de sa longue carrière. En voici le premier mouvement.

0: C'était le premier mouvement du concerto pour hautbois de Richard Strauss avec Stéphane Skilly. Merci d'avoir passé cette matinée avec nous sur Musique 3 et très belle journée à toutes et à tous. Elle se poursuit avec le concert que nous propose Laurent Grelus dans quelques secondes.
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3: Bonjour à toutes et à tous, je suis ravi de vous retrouver en ce début d'après-midi et c'est au Piano Days 2023 que je vous invite aujourd'hui. Sa 10e édition s'est tenue à Flaget du 8 au 12 février et c'est dans ce cadre que s'inscrivait le récital d'Eliso Virsaladze. À Flaget, c'était le 12 février 2023. Une artiste, dois-je vous le dire, qui est une véritable légende vivante du piano. Née en 1942 en Géorgie, Eliso Virsaladze se forme au conservatoire de Moscou et donne ses premiers concerts dès l'âge de 16 ans. Une année plus tard, en 1959, elle remporte déjà son premier concours international à Vienne. Suivra très rapidement après le troisième prix au célèbre concours Tchaïkovski. C'est donc avant ses 20 ans qu'Eliso Virsaladze s'illustre déjà comme une grande soliste de la scène internationale. Pédagogue à l'immense réputation, elle enseignait à la Musikhochschule de Munich ainsi qu'au Conservatoire de Moscou. Parmi ses élèves, on compte de très grands noms comme Boris Berezovsky ou Alexander Mazar. À propos de l'école de piano russe, Eliso Virsaladze aime beaucoup dire « Les écoles de piano peuvent être bonnes ou mauvaises, la nôtre, sous-entendu la russe, est très bonne. » C'était donc un honneur et un privilège aussi de pouvoir accueillir cet artiste au Piano Days de Flaget à Bruxelles. Et c'est aussi un honneur de pouvoir l'entendre ici sur notre antenne dans un instant. La pianiste géorgienne qui avait centré son récital autour de Mozart, saupoudrée d'une délicate pincée de Frédéric Chopin. Mais c'est avec la deuxième fantaisie en do mineur que Shell 396 de Mozart qu'elle entamait son récital dans un studio 4 de Flaget. Croyez-moi, où il ne restait plus une seule place libre.

Elisso Virsaladze en récital à Flaget en février 2023 à Bruxelles. Nous l'écoutions dans la deuxième fantaisie en do mineur Köchel 396 de Mozart. Et elle poursuivait son récital avec Mozart toujours et neuf variations sur Lison dormait. Un air extrait de Julie I, un obscur opéra comique de Nicolas de Zède, créé à Paris en 1772. Et c'est à Paris également que Mozart écrit ses neuf variations sur cet air qui porte le numéro de Köchel 264. Je vous rappelle que c'est la grande Elisso Virsaladze qui est au clavier.

9 variations sur l'air Lison dormait, Köchel 264 de Mozart, dans l'interprétation d'Eliso Virsaladze. C'était en février 2023 à Flagey à Bruxelles, dans le cadre des Piano Days. Après Mozart, la pianiste géorgienne se tournait vers Chopin et ses deux nocturnes de l'opus 27. C'est le troisième cycle de nocturnes de Chopin qu'il compose l'année 1835. Il a alors tout juste 25 ans.

Eliso Virsaladze dans les deux nocturnes de l'opus 27 de Frédéric Chopin. Et c'est à Mozart qu'elle revenait pour clore son récital à Flaget. Il avait choisi d'enchaîner la quatrième fantaisie en do mineur, Köchel 475, suivie de la quatorzième sonate, toujours en do mineur, Köchel 457, deux pièces, je vous le rappelle, signées Wolfgang Amadeus Mozart.

Le public de Flaget à Bruxelles, vous l'entendez comme moi, parfaitement conquis par le récital d'Eliso Virsaladze, Eliso Virsaladze en récital en février 2023 dans le cadre des Piano Days. Nous l'écoutions à l'instant dans la 14e sonate en do mineur, Köchel 457 de Mozart, précédée de la 4e fantaisie, toujours en do mineur, Köchel 475 et toujours de Mozart. C'était la fin du programme officiel de sa prestation, mais galvanisée par ce public bruxellois que vous venez d'entendre, elle revenait pour un bis et elle avait choisi la deuxième mazurka en la mineur de l'opus 68 de Chopin.

0: La grande valse brillante qui n'a jamais si bien porté son nom. La grande valse brillante en la bémol majeur opus 34 de Chopin. Précédée de la deuxième mazurka en la mineur de l'opus 68, toujours de Chopin. Eliso Virsaladze, pianiste géorgienne, extrêmement applaudie par le public. Réunie au studio 4 de Flagey à l'occasion des 10e Piano Day, c'était le 12 février 2023. Et c'était les deux bis qu'elle offrait à ce public. C'est un enregistrement Musique 3 dont la prise de son a été réalisée par Katia Madol et Valentine Gourdange, que je remercie ici chaleureusement.
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0: Changement de destination, mais pas tout à fait d'époque pour la suite de notre émission, puisque voici la musique d'Alexander Glazounov, né 55 ans après Chopin, et dont voici le concerto pour violon en la mineur. C'est Julia Fischer qui l'interprète, elle est en compagnie, et ça tombe bien pour ce genre de musique, de l'Orchestre National de Russie, dirigé par Yakov Kreisberg.

tout le talent et la maestria de Yulia Fischer. Elle était accompagnée par l'Orchestre National de Russie, dirigé par Yakov Kreisberg. Nous écoutions le concerto pour violon en la mineur opus 82 d'Alexander Glazounov. On va se quitter avec la musique française de Gabriel Fauré et son deuxième quintette avec piano en ut mineur opus 115. Donc voici tout de suite les deuxièmes, troisièmes et quatrièmes mouvements.

0: L'ensemble Domus dans les 2e, 3e et 4e mouvements du 2e quintet avec piano opus 115 de Gabriel Fauré. Voilà, c'est avec cette formation britannique que prend fin notre émission. Merci beaucoup à vous de l'avoir suivi. Dans quelques instants, c'est Hélène Michel qui va nous rejoindre pour le temps suspendu. Quant à moi, je vous retrouve avec la même énergie, le même plaisir demain dès 13h pour un autre concert. Je vous souhaite de passer un agréable après-midi et je vous dis à demain. Au revoir.
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2: Et nous prenons la main. Merci de nous rejoindre, si c'est le cas, dans le temps suspendu. Voici une page rêveuse pour commencer aujourd'hui. Douce comme du coton, c'est la chanson de nuit, une pièce d'Edouard Elgar, écrite à l'origine pour violon et piano et qu'il a lui-même orchestrée par la suite.

La chanson de nuit, une page signée Édouard Elgar, jouée par l'orchestre da Camera dirigé par Kenneth Page. Et voici la fantaisie sur un thème de Thomas Tallis. C'est une œuvre pour orchestre à cordes de Ralph Vaughan Williams, composée en 1910 et qui tire son nom de l'auteur de la mélodie originale, Thomas Tallis, compositeur anglais de la Renaissance. Il s'agit donc d'une fantaisie dans le style de l'ère élisabéthaine.

C'était la fantaisie sur un thème de Thomas Tallis de Ralph Vaughan Williams avec l'Academy of St. Martin in the Fields, dirigé par Neville Marriner. On va remonter à la source, au cœur de la Renaissance anglaise, avec Thomas Tallis, ce compositeur qui a servi quatre monarques anglais en tant qu'organiste. Henri VIII, Édouard VI, Marie Tudor et Élisabeth Ière. Et cette dernière lui offrira d'ailleurs, pour lui et son disciple William Byrd, le monopole de l'édition de la musique vocale en Angleterre. On écoute son motet « Les Lamentations de Jérémie ».

Le motet Les Lamentations de Jérémie de Thomas Tallis avec l'ensemble Tenebra Consort, dirigé par Nigel Short, qui est lui-même un ancien membre de l'ensemble vocal mondialement connu, les King Singers. Voici pour suivre Johann Baptist Kramer. C'est un Anglais, un grand ami de Haydn et de Beethoven, un pianiste qui a forgé sa réputation à Londres et en Europe comme l'un des plus grands virtuoses de l'époque. On écoute un extrait de sa sonate en mi majeur, baptisée Le retour à Londres.

avec Dejan Lazic au piano. C'était la sonate Le Retour à Londres de Johann Baptiste Kramer. Joseph Haydn, ami de Kramer, Haydn, et sa 104e symphonie en ré majeur, qui est aussi la 12e symphonie des londoniennes, composée par Haydn au cours de son deuxième voyage en Angleterre, et c'est même la dernière symphonie complète de Haydn. Elle vient couronner 40 années de production dans le genre symphonique. En voici le premier mouvement, qui comprend une introduction lente, une introduction adagio, suivie d'un allegro chantant.

Premier mouvement de la symphonie numéro 104, symphonie de Londres de Joseph Haydn, par le London Classical Players. Un traditionnel gaélique, une chanson d'amour, un brin satirique, où un jeune homme fringant fait du charme aux villageois sans pour autant honorer toutes ses promesses.

0: Auront mort à Moirine, une chanson anonyme gaélique interprétée par les musiciens de Saint-Julien.
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Le troisième mouvement, Allegro assai, du premier concerto en la mineur pour violoncelle et cordes de Carl Philipp Emanuel Bach, avec au violoncelle Ophélie Gaillard, accompagnée par l'ensemble Pulcinella Orchestra. Et après celui qu'on a surnommé le Bach de Berlin ou de Hambourg, voici celui qui lui a tout appris, son père, Jean-Sébastien, et la première de ses six partitas pour le clavier qui a fait dire à un critique de l'époque que celui qui ne peut pas mieux bouger ses doigts que cela ne pourra guère apprendre à jouer les partitas pour le clavier par notre célèbre Herr Bach de Leipzig.

Mariage au Pyrès dans la première partita en si bémol majeur, BWV 825 de Jean-Sébastien Bach. Et voici un autre grand B de la musique, c'est Beethoven qui était un admirateur de Bach. Il jouait souvent les préludes et les fugues du clavier bien tempéré. Alors on va écouter un devoir de contrepoint de l'élève Beethoven inspiré par le cantor de Leipzig, c'est le prélude et fugue en fa majeur pour Quatuor à cordes qui témoigne de la rigueur de l'enseignement reçu par son professeur de l'époque, Albrecht Berger, tout en portant déjà quelques traces de la personnalité de cet élève pas comme les autres. Une pièce composée vers l'âge de 20 ans.

Le Quatuor Isaïe, c'était le prélude et fugue en fa majeur, une œuvre de jeunesse de Beethoven. Félix Mendelssohn, l'un des grands surdoués de la musique, trop aimé des dieux, tellement d'ailleurs qu'il est mort bien trop jeune, à l'âge de 38 ans, et il n'était pas encore adulte, c'était encore un jeune adolescent, 15 ans seulement, lorsqu'il a composé son Nocturne à cordes. On ne peut que rester d'ailleurs confondu par tant de perfection à cet âge-là. Alors en voici le final qui concentre toute la fougue de sa jeunesse, final presto, qui dévoile par sa forme sonate fuguée la maîtrise du compositeur dans le style du contrepoint.

C'était un extrait, le quatrième mouvement de l'Octuor à cordes en mi bémol majeur de Félix Mendelssohn avec Shushan Cyranossian, Jakob Lehmann et l'ensemble Anima Eterna de Bruges. Rachmaninov poursuit ce grand romantique russe à l'âme tourmentée qui avait connu un échec cuisant avec sa première symphonie. Un tel désastre qu'il avait sombré dans une profonde dépression et il avait mis 3 ans à retrouver sa confiance en lui. Heureusement, l'hypnose et un thérapeute bienveillant l'aideront à retrouver sa créativité. Et sa deuxième symphonie, achevée en 1907, est une véritable renaissance à ce point de vue. Elle a connu un succès retentissant lors de sa création par le compositeur. En voici le deuxième mouvement.

Le deuxième mouvement de la deuxième symphonie en mi mineur de Rachmaninov par le Philadelphia Orchestra dirigé par Yannick Nézet-Séguin. Un grand ami de Rachmaninov, Nikolaï Metner, que Rachmaninov a qualifié de plus grand compositeur de notre temps. On écoute le final de sa cinquième sonate pour piano sous les doigts de Lucas Debargue.

0: finale de la sonate en fa mineur de Nikolaï Medtner avec au piano Lucas Debargue pour terminer ce temps suspendu. Merci de nous avoir suivis. Passez une excellente fin d'après-midi.
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3: Le jeudi 13 août, le plus chaud jamais enregistré, la canicule et la sécheresse qui en découlent vont-elles être un jour reconnues comme calamité? Les agriculteurs l'espèrent et tirent la sonnette d'alarme. Les feux en Gironde, l'Etna qui crache sa lave. Vous êtes coincé à cause d'une catastrophe naturelle dans un pays étranger et rentrer au pays vous occasionne des frais supplémentaires. Que faire? Tentative de réponse dans un instant. Enfin, on ira faire un tour aux Mondiaux d'athlétisme de Birmingham en Angleterre avec un portrait d'une de nos athlètes, Elena Ponette. Bonjour, ce jeudi est le 13 août le plus chaud jamais enregistré en Belgique. Le mercure a grimpé au-delà des 30 degrés encore aujourd'hui. Demain, il devrait encore faire plus chaud. Parmi les victimes de la chaleur et de la sécheresse, il y a évidemment les agriculteurs. En cette mi-août, beaucoup regardent leur culture faner sur les champs. Même si la pluie arrivait, abondante et régulière, une part importante des récoltes serait irrémédiablement perdue. Reportage dans la région d'Ath, Florence Dussard.
4: Ce bruit, c'est celui des feuilles d'un plant de pommes de terre. À cette époque-ci de l'année, il devrait être bien vert et faire gonfler les tubercules. Mathieu Verkreus et son frère Thomas nous montrent une terre sèche comme de la cendre.
5: C'est rempli de petites patates, même pas récoltables. Elles vont passer à travers les tapis de la machine tellement elles sont petites.
4: Des pommes de terre de la taille de tomates cerises, des haricots plus petits que des cure-dents, des navets rikiki.
6: Quand on en retire un, hein, normalement ça doit être une boule qui fait 2,5 kg, 3 kg. Et là, elle fait... Je sais pas moi, 150, 200 grammes.
4: La plupart des communes, comme Ath, proposent aux agriculteurs de faire l'inventaire de leurs pertes via une commission dégâts aux cultures. Geoffrey Legrand, responsable du service environnement.
7: Il y a un agriculteur qui nous dit « Attention, j'ai un problème lié à une canicule prolongée. » Et donc la commune déclenche à ce moment-là cette commission dégâts aux cultures et invite un maximum d'agriculteurs qui se sentiraient lésés ou qui auraient des pertes de rendement à se manifester.
4: La commission se réunit deux fois pour solliciter à l'automne une aide du Fonds Wallon des calamités.
6: Allez, c'est une sécheresse, c'est national, quoi. Donc l'enveloppe pour ces aides, ça va être répartie un peu chez tout le monde, donc ça sera rikiki.
4: Ça recouvrira jamais le manque à gagner, en fait.
6: Voilà, ça recouvrira jamais le manque à gagner.
4: Juillet 2026, accumulé 3 mm de pluie dans la région, contre 70 en moyenne les années précédentes.
3: Et c'est donc à l'automne que la région wallonne décidera de classer ou non cette sécheresse comme calamité. Il faudra attendre donc. Pas de décision tout de suite non plus du côté de la cellule Cortex, celle qui surveille la sécheresse en Wallonie. Elle s'est rassemblée ce jeudi, comme chaque semaine depuis le début de l'été. Elle n'a donc pas décidé de nouvelles mesures. Au niveau local, 15 communes wallonnes ont imposé des restrictions d'eau aux citoyens. Les distributeurs d'eau aussi commencent à s'inquiéter du niveau de l'eau potable disponible. Vivacqua demande ainsi aux citoyens de réduire leur consommation d'eau et de ne pas l'utiliser pour des choses non urgentes comme laver sa voiture. Même message du ministre flamand de l'Environnement cet après-midi. Des précipitations sous forme d'orage sont attendues à partir de ce samedi. Il faudra alors réévaluer la situation après ces pluies. Et eux aussi, ils attendent la pluie pour souffler. Les pompiers de plusieurs zones de secours sont à pied d'œuvre ces derniers jours avec de nombreux incendies dans des champs ou dans des bois. Le feu qui s'est déclenché hier à Wellin était sous contrôle mais pas encore fixé, pas complètement éteint. Il a tout de même détruit plus de 30 hectares. Un autre feu s'est déclaré cet après-midi à Étal, plus bas dans la province de Luxembourg. Les pompiers ont réussi là à le maîtriser après quelques heures. En Italie, le volcan Etna continue de perturber les vols. L'aéroport de Catane en Sicile restera fermé jusqu'à vendredi 2h du matin, au moins en raison d'éruption du volcan qui perdure. Environ 30 000 touristes étrangers, dont des Belges bien sûr, sont concernés. On va tout de suite voir quelles sont les obligations des compagnies aériennes et de voyage dans ces cas-là. Mais avant tout, on écoute le témoignage de Laurence Delbar qui vient de rentrer à Namur après un parcours du combattant.
8: Notre vol était prévu donc à Catagne à 9h25 le 12 et finalement, on nous a envoyé à Palerme. Le problème, c'est que pour Palerme, il n'y avait plus de place dans les trains, plus de place dans les bus. On s'est renseigné dans une agence de voyage. Ils avaient des chauffeurs, mais c'était 500 euros. Vous imaginez, 500 euros pour aller à Palerme. On a été vraiment livrés à nous-mêmes. Mais il y a des personnes que c'est catastrophique. Elles ont été mises à la porte de leur hôtel. Ils restent dans l'aéroport. Ils dorment carrément par terre à l'aéroport de Catagne. Les gens.
3: Alors, quelle possibilité d'aide dans ces cas-là ? Thomas Deschamps, tout va dépendre en fait de comment on a réservé nos vacances.
9: Oui, si c'est via un tour opérateur, celui-ci doit non seulement organiser votre retour, mais aussi prendre en charge votre hébergement durant 3 nuits au moins. Au-delà, cela redevient souvent à vos frais. Là où ça se complique, c'est lorsque vous avez réservé vous-même hôtel et avion. Les hôtels ne sont pas tenus de vous garder. Les compagnies aériennes ont, elles, par contre, certaines obligations. Aptisène Ben Lachab, conseillère juridique au Centre européen des consommateurs.
10: La compagnie aérienne va devoir vous donner le choix entre un remboursement et un vol alternatif, sans frais supplémentaires. Et si vous optez pour ce vol alternatif, à ce moment-là, la compagnie aérienne va devoir prendre en charge vos nuitées supplémentaires, vos frais de restauration supplémentaires, là, sans limite. Donc là, c'est une autre législation qui s'applique. Et donc, ces frais-là sont à charge de la compagnie aérienne.
9: Ce qui pousse les compagnies à proposer au plus vite des vols retours, mais sans réelle assistance pour les prendre. Et encore, l'obligation de loger les personnes en attente n'est pas toujours respectée. Parfois, c'est vrai, faute de place dans les hôtels de la région.
3: Et on reste en Italie où une explosion dans la périphérie de Rome, dans une usine de munitions, fait beaucoup de bruit. Les médias italiens parlent d'une explosion gigantesque qui a été entendue à des kilomètres à la ronde. Pas beaucoup plus d'informations pour l'instant, les secours sont sur place. L'usine appartient au groupe de défense allemand KNDS. Elle fabrique des munitions de moyen et de gros calibre, ainsi que des combustibles solides pour les lanceurs aérospatiaux. Le réseau social lancé par Donald Trump, Truth Social, a mis en place un service payant. Il permet de recevoir les messages du président américain avant leur diffusion au grand public. Olivier Boulenc, un média américain et la Fondation pour la liberté de la presse ont décidé d'attaquer en justice Truth Social.
11: Selon eux, le service payant mis en place par le réseau social est corrompu et va à l'encontre de la Constitution. Pourquoi ? Eh bien parce que ses abonnés ont accès aux publications de Donald Trump quelques secondes avant le grand public, une avance qui peut intéresser les acteurs des marchés financiers. Avec les annonces du président, par exemple sur les droits de douane, ils peuvent acheter ou vendre des actions avant les autres.
3: Une sorte de délit d'initié finalement, Olivier.
11: Ça, ce sera la justice de le dire, Maïté. Les deux organisations qui portent plainte estiment aussi que les publications du président doivent être accessibles rapidement et gratuitement, de manière égale, à tous les médias et citoyens américains.
3: Alors que les choses soient claires, la plainte qui a été déposée propose non pas la fin de Truth Social, mais bien et exclusivement celle de son service payant.
11: C'est exactement ça. Des membres de l'opposition démocrate réclament également une enquête du régulateur américain des marchés. Cela intervient alors que la société Trump Media, à qui appartient Truth Social, est dans le rouge. Elle a perdu plus de 238 milliards de dollars au deuxième trimestre 2026.
3: Merci Olivier Boulenc pour ces explications. En athlétisme, Elena Ponet s'est brillamment qualifiée pour la finale du 400 mètres au championnat du monde d'athlétisme de Birmingham en Angleterre avec un chrono de 50,31. Un nouveau record personnel pour l'athlète de 26 ans qui vient tout juste de terminer ses études de médecine et qui s'apprête à disputer la première finale européenne en individuel de sa carrière.
12: Je pense vraiment aujourd'hui que j'ai couru une course parfaite pour moi. Donc je suis vraiment contente que finalement... Donc, je pense déjà depuis 2023 que je peux courir plus vite sur mon 400 individuel. Et cette année, j'ai vraiment monté que je suis aussi là sur le 400 individuel.
13: Qu'est-ce qui se passe dans la tête quand vous voyez le chrono, presque une demi-seconde en mieux que votre précédent record?
12: Oui, c'est incroyable. Aussi, c'est marrant, le record personnel de mon coach, c'est 50,69. Et toujours en entraînement, sur l'entraînement, on dit toujours que moi, je veux battre son record. Et aujourd'hui, j'ai finalement réussi.
3: Une interview de David Bertrand. La finale, ce sera pour samedi. Ce soir, en direct sur Tipeee dès 20h, il y aura d'autres finales, et notamment celle du triple saut avec Ilona Masson. L'athlète Danu fait partie des favorites. Elle détient la deuxième meilleure performance européenne de la saison. Et puis enfin, un petit mot de football. Anderlecht reçoit le PAOK ce soir pour le troisième tour de qualification de l'Europa League. Coup d'envoi de ce match entre Bruxellois et Grecs ce soir à 20h30. Voilà, c'est la fin de ces infos. Bonne soirée à l'écoute de la RTBF et à demain.
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15: Bonjour et bienvenue. Pour commencer aujourd'hui, la Dolce Vita défie le ciel, invariablement bleu, et cet air si chaud qu'il devrait normalement promettre un orage, sauf que rien ne vient à l'horizon, le tonnerre ne gronde que dans les chansons, et par exemple, la pluie, elle, ne cesse de tomber sur un vieux standard des années 30, Stormy Weather. Ce grand classique n'a jamais cessé de se réinventer, et lorsqu'en 2000, Joni Mitchell s'en empare, elle lui apporte une ampleur symphonique presque majestueuse.

version symphonique d'une grande chanson de Gershwin, The Man I Love, Sharon Kam, la clarinettiste Sharon Kam en soliste avec le London Symphony Orchestra. George Gershwin, je vous en propose un doublé, plutôt contrasté, un second standard des frères Gershwin, joué par un vieux duo de vétérans, un duo saxophone-piano, voici Archie Shepp et Mel Waldron.

Nice Work If You Can Get It, chanson de Gershwin, par le duo Archie Shepp et Mal Waldron au début des années 2000. Ils avaient entrepris d'enregistrer une collection de standards qui faisait partie du répertoire de Billie Holiday. Voici une voix beaucoup plus méconnue que celle de Billie Holiday, injustement oubliée, la voix de velours extrêmement touchante de Terry Callier.

Cotton Eye Joe. Cotton Eye Joe est une chanson de Terry Callier et l'album The New Folk Sound of Terry Callier était paru en 1968 au moment où la musique folk commençait peut-être à décliner, ce qui pourrait expliquer en partie en tout cas la carrière trop discrète et sporadique de cette merveilleuse voix noire américaine. Voici une chanson plus emblématique encore et peut-être l'une des plus emblématiques de la longue lutte contre la ségrégation raciale, Georgia On My Mind est ici interprété par le saxophoniste Charles Lloyd avec Brad Meldo, Larry Grenadier et Billy Higgins.

Quelques notes de Serge Rachmaninoff. Lilax, opus 21, numéro 5 de Rachmaninoff, était interprété par Vladimir Ashkenazy.

Christelle Wauthier. Même si elle se fait discrète, Christelle Wauthier, elle est présente sur les scènes belges depuis une vingtaine d'années. Ce morceau, B-Town, était un rappel de son troisième album, Before a Song, où elle faisait entendre ses toutes premières chansons.

Deux musiciens vedettes au pays du soleil levant, deux personnalités du jazz nippon, le guitariste Yosuke Onuma et le pianiste Makoto Ozone sur cette rêverie bicolore intitulée Silver and Orange. Voici une palette bien plus chatoyante encore. Toutes les couleurs des oiseaux de paradis sont présentes dans cette chanson de Natalia Lafourcade. Ce sont les merveilleux colibris qui peuplent la jungle mexicaine.

0: Entre las flores, un titre parfaitement en phase avec le jazz cubain dont il est inspiré. Entre las flores, c'est le deuxième album de la jeune française Jeanne Michard. 32 ans, joyeuse, flamboyante saxophoniste, Jeanne Michard a obtenu le prix Révélation aux Victoires du Jazz en 2023.
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0: Et nous voici à Venise, au début des années 1600. Girolamo Capsberger, le fils d'une riche famille de marchands allemands de Venise, les Allemands de Venise, les Tedeschi, comme on les appelait, et de son vivant, ce prodigieux musicien était surnommé Il Tedesco della Tiorba. Il avait tant de créativité sur son instrument, le théorbe, que plusieurs siècles plus tard, sa musique révèle très naturellement une sorte de swing intemporel, un désir immédiat de la chanter ou de la danser.

Alhambra, Alhambra, c'est une canzonetta de Girolamo Capsberger. Récemment, un ensemble de quatre chanteuses et instrumentistes se sont rencontrées. Elles ont fondé les prémices de leur projet artistique à partir de la redécouverte et d'une interprétation très vivante de la musique de Capsberger. Elles se sont appelées les Capsbergers. Après Le théorbe avec son manche immense, son double jeu, ses deux rangées de cordes. Voici en comparaison, si on la pose juste à côté, une toute petite guitare à quatre cordes qui ressemble presque à un jouet d'enfant. Pourtant, l'ukulélé, l'exotique, le minuscule ukulélé peut beaucoup et beaucoup plus qu'il n'y paraît, dans plein de styles différents, surtout si l'instrument aboutit entre les mains d'un champion, d'un virtuose, comme le musicien hawaïen Jake Shimabukuro, surnommé le Jimi Hendrix du ukulélé.

Sonate Kirkpatrick 425 de Scarlatti. Le pianiste était Olivier Cavé. Voici un musicien espagnol contemporain, tout à fait cosmopolite, le guitariste Diego Barber, natif de Lanzarote. Il vit aujourd'hui à New York où il a enregistré plusieurs albums en compagnie de Mark Turner, Larry Grenadier et Jeff Ballard.

Moon Love, derrière ce titre, un emprunt très clair, parfaitement reconnaissable du mouvement lent de la symphonie numéro 5 de Tchaïkovski. Cet arrangement ayant été réalisé par Glenn Miller il y a déjà quelque temps, mais d'autres jazzmen s'en sont servis ensuite, Chet Baker étant toujours le plus doux, le plus sensible de la bande. Tchaïkovski le revoici sur une partition intacte cette fois, en soliste la violoniste Baiba Skrid avec l'orchestre symphonique de Birmingham, direction Andris Nelsons.

la voix de Shirley Horn. En 1991, tendre et chaleureuse Shirley Horn, qui revenait après 20 ans d'absence, 20 ans de retrait du monde du jazz. La chanteuse de Chicago avait été l'une des toutes premières pianistes et chanteuses de jazz, à peu près à la même époque que Nina Simone, à la fin des années 50. Durant la deuxième période de sa carrière, elle a travaillé entre autres avec Johnny Mandel, qui signe les arrangements orchestraux de l'album Shirley Horn with Strings. Johnny Mandel, compositeur d'une autre chanson très connue, très familière à ceux qui regardaient la série télévisée américaine MASH dans les années 70.

La dérision, l'humour noir d'une équipe médicale à l'arrière du front durant la guerre de Corée. C'était le scénario de la série MASH, un souvenir de la télévision des années 1970 avec sa chanson générique Suicide is Painless qui était réinterprétée sur le saxophone aérien de Paul Desmond. Sous d'autres tropiques, voici la mélancolie brésilienne et toute la douceur de Bento Gil. C'est le petit-fils de Gilberto Gil.

Une promenade brésilienne en compagnie de la guitariste Gaëlle Solal. Elle interprétait le choro numéro 1 de Villa Lobos. Sur le morceau suivant, une guitare accompagne doucement la mezzo-soprano Anne-Sophie Von Otter. Ce guitariste n'est autre qu'Elvis Costello. Les deux stars classiques et rock se sont rencontrés sur l'album For the Stars en 2011. En définitive, ce projet, en fait, ni vraiment rock, ni classique, ni pop, n'a pas rencontré son public, mais ce serait injuste de ne pas en sauver l'une ou l'autre plage comme ce Baby Plays Around. Elvis Costello et Anne-Sophie.

0: l'énergique Joshua Redman Quartet sur une composition originale du saxophoniste californien Joshua Redman, Over the Jelly Green Sea, un titre ultra poétique qui surplombait donc le vert de l'océan.
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0: Sur ce, je vous propose de plonger le regard à travers l'eau transparente d'un étang, cette fois, pour y admirer les gracieux poissons d'or de Claude Debussy.

Poisson d'or, c'était l'une des images de Claude Debussy interprétée par Élodie Vignon. Des poissons de rouge et d'or, des dauphins, des baleines, des sirènes, des créatures sous-marines réelles ou imaginaires se répondent joliment sur l'une des playlists de la Dolce Vita. Elle avait été éditée au printemps 2025. Elle s'y trouve toujours, d'ailleurs, parmi les 40 programmations que vous pouvez redécouvrir à volonté sur RTBF Ovio. La playlist Poissons, coquillages et crustacés accueillait aussi un rêve étrange d'un poisson hors de l'eau. A Fish on Land, c'est une chanson de l'artiste mexicaine Lassa de Cela.

0: Lento, c'est un titre qui fait l'éloge de la lenteur. C'était la musique du saxophoniste français Gilles Barikowski en conclusion de notre Dolce Vita. À 19h durant tout l'été sur Musique 3, Jean-Louis Lahaye vous propose sa série Les Notes de l'Histoire. Aujourd'hui, Telemann, Pierre le Grand et l'émergence de la Russie. Excellente soirée, à demain.
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6: Sorau, ville historique de l'ouest de la Pologne, qu'on nomme aujourd'hui Jarry. Le château de la cité, héritage des temps anciens, se dresse face à l'histoire comme un phare dans la nuit. La guerre, depuis des temps immémoriaux, ravage ces régions gorgées du sang des innocents. Il n'y a pas encore 3 mois, 2 géants se sont affrontés non loin d'ici. Une lutte à mort qui a redessiné la carte de l'Europe et a permis la naissance d'un nouvel équilibre des puissances. Pierre Ier de Russie, aussi craint qu'admiré dans les autres royaumes européens, a écrasé Charles XII de Suède, celui qu'on appelle Carolus Rex, a quitté les plaines polonaises des faits. Et le grand royaume du Nord, lui, cède sa place de leader. La Russie lui a arraché dans le sang et dans la mort. Collé à l'immense bâtisse de Pierre seigneurial de Jarry, une petite chapelle est ce matin le lieu de tous les espoirs et de toutes les joies. Jean-Sébastien Bach a fait le déplacement incognito de Eisenach. Personne ne sait qu'il est ici, parce qu'aujourd'hui, la star, ça n'est pas lui. Enveloppé dans une longue cape noire, l'un des compositeurs classiques les plus renommés de l'histoire se faufile comme une ombre sous les voûtes de pierre. Face à la lumière des vitraux, il se détourne, trouve refuge dans une des alcôves latérales de la Maison du Christ. Il est en retard. La cérémonie a déjà débuté. Face à l'homme de Dieu qui officie, un couple se tient les mains et se regarde tendrement. Dans une robe immaculée, Amalie Louise Giuliani Berlin est resplendissante. Elle s'apprête à épouser l'homme qu'elle aime sincèrement depuis 3 ans. Le musicien et compositeur Georg Philipp Telemann. Des années que le couple était séparé par une guerre interminable. Le musicien a quitté Sorau en 1706 alors que les troupes suédoises étaient aux portes de la ville. Telemann a senti souffler le long de son échine le souffle des boulets. Il a tout quitté pour trouver refuge à Eisenach. Il y a rencontré Bach et son destin. Aujourd'hui, pour Telemann, les planètes s'alignent de nouveau. Cela n'aurait pas été possible sans la fin de la guerre et la bataille décisive de Poltava. Ici, nous entrons par une porte dérobée, celle des loges, des salles de répétition, là où résonne encore le dernier accord d'un concerto ou d'un opéra. Le but de notre voyage, prendre la musique comme point de départ et laisser les notes nous conduire là où l'histoire, la grande, bascule. 13 octobre 1709. Aujourd'hui, dans les notes de l'histoire, histoire et musique entrent en résonance. Les chants se succèdent dans la chapelle sans discontinuer. Et Bach, en observant son ami ému aux larmes, pense à la paix. Des années qu'une partie du continent se déchire et meurt dans le fracas des armes de 2 immenses puissances. La Suède et la Russie, depuis trop longtemps, se toisaient du regard. Cela ne pouvait que mal finir, tant les intérêts des puissants ici et là appelaient à une confrontation tôt ou tard. Mais plus que quiconque, un homme est le grand vainqueur de toute cette affaire. Pierre Ier, le souverain russe, est en train, année après année, de transformer un pays composé de paysans sans cohésion en véritable empire. Bientôt, l'ombre des tsars va planer au-dessus du monde entier. Bach n'en a aucun doute. Mais la guerre n'a pas eu que des mauvais côtés, du moins de son point de vue. En fuyant la Pologne assiégée, Telemann est entré au service du duc Johann Wilhelm de Saxe-Eisenach. permettant le développement d'une amitié extraordinaire. Carl Philipp Emanuel Bach, l'un des fils du compositeur, est même devenu le filleul de Telemann. Un acte de respect mutuel et d'affection non fin. Bach, les yeux rivés vers le couple, n'en est pas moins emporté par le contexte de cette époque troublée. Soro et toute la région portent encore les stigmates d'un conflit qui a fini d'emporter les certitudes les plus établies. Partout, on murmure le nom de ce tsar dont le charme et la soif de pouvoir intriguent. Qui est ce Pierre Ier, l'homme qui fut capable de terrasser la grande puissance suédoise ? D'aucuns, au cœur des terres russes, pensent qu'il est un descendant direct de Dieu. Et si c'était le cas, la démonstration de sa puissance appelle à toutes les formes de prudence. Non, les principautés et royaumes allemands ne sont pas à l'abri face à l'appétit grandissant de cet homme unique. Son potentiel de grandeur semble infini. La croissance russe, elle, s'annonce exponentielle. Les plaines ukrainiennes qui brûlent encore peuvent en témoigner. La Russie s'est éveillée. Jean-Sébastien Bach, les mains jointes dans le dos, ne parvient pas à profiter de ce moment extraordinaire qui se déploie sous ses yeux. La chapelle joyeuse n'est qu'un refuge enchanté et fugace. Dehors, c'est l'inquiétude qui règne. Les mauvais jours arrivent. Et les corps pourrissants des armées qui viennent de connaître les chocs de la Grande Guerre du Nord sont encore là, figés pour toujours. Telemann, lui, se détache de la sinistrose. À Mali, il l'attend depuis des années. Et voilà que la jeune femme, dame de compagnie de la comtesse de Promnitz, est devant lui. 100 fois, ces dernières années, rongé par la douleur, il s'est imaginé cette scène, 100 fois dans son esprit. Elle était moins belle que la réalité de ce matin d'automne. Au dehors, les feuilles se détachent des arbres anciens sous l'effet du froid naissant. Mais dans la chapelle du château de Soro, rien ne paraît. En cet instant, impossible. Dans les chœurs résonne l'ouverture en si mineur de Telemann.

Au même moment, à Saint-Pétersbourg, Pierre Ier, au cœur du chantier énorme de la forteresse Pierre et Paul, est inquiet. Le nouvel homme fort du continent européen n'a pas profité longtemps de sa victoire décisive, obtenue quelques mois plus tôt dans les champs ukrainiens. Et pour cause. Son rival, Charles XII de Suède, a réussi à s'échapper. Oh, c'est pas une bonne nouvelle. Malin comme un lynx, son ennemi s'est tourné vers un royaume resté neutre jusqu'alors, mais tapis dans l'ombre. L'Empire ottoman. Le sultan Ahmed III est un homme malin. Resté neutre malgré ses accointances avec l'ennemi des Russes, il a préféré attendre avant d'agir. En décidant d'accueillir le souverain défait lors de la bataille de Poltava, son message envers la Russie est très clair. Il prépare la guerre, déjà. Le regard perdu dans la Neva, le souverain supervise les opérations d'édification de sa ville. Fondée sur un territoire longtemps disputé aux Suédois, Saint-Pétersbourg est la nouvelle capitale du régime du Tsar. La forteresse Pierre et Paul, elle, est son principal symbole. L'immense structure connaît une mue incessante depuis 1703 et ses premières bâtisses, faites de pierre et de bois. Rome ne s'est pas faite en un jour, l'adage est connu. Incontestablement, Saint-Pétersbourg non plus. Des années que le souverain, rongé par la guerre totale qui s'achève, doit mener de front la reconstruction et la modernisation d'un empire immense au cœur duquel tout reste à faire. Mais la destinée va-t-elle permettre au Tsar d'atteindre tous ses objectifs, de surfer sur cette victoire décisive attendue depuis si longtemps? Rien ne permet de l'affirmer. Et alors qu'en Pologne, la fête bat son plein, le spectre de la guerre refait son apparition de manière inattendue. L'Europe, elle, retient son souffle. La Grande Guerre du Nord n'aurait-elle pu être qu'un funeste prélude ? Retour le 30 novembre 1700. Nous sommes à Narva, dans le nord-est de l'Estonie. Charles XII de Suède, droit comme un i sur une immense monture de robe baie, attend. Le jeune homme de 18 ans semble minuscule dans un uniforme bardé de décorations. Mais cela n'est qu'une impression. Aujourd'hui, il est là pour marquer un grand coup. Pierre Ier de Russie cherche depuis quelque temps à laver ce qu'il considère être un affront. Il y a un demi-siècle, la Suède a profité de la faiblesse russe pour s'emparer de vastes territoires le long de la mer Baltique. Une situation que le nouveau maître à bord n'accepte pas. Alors Pierre a noué des alliances. Il a sorti son pays de la léthargie diplomatique dans laquelle il était plongé depuis trop longtemps. Avec la Pologne et le Danemark, il a signé un traité d'alliance solide. D'autres, face à la menace suédoise, ne vont pas tarder à le rejoindre. L'un des symboles de cette politique de reconquête est la ville de Narva. Bastion fortifié sur la Baltique, la reprendre serait le moyen pour Pierre Ier de se doter d'une flotte navale, ce qui lui manque cruellement. Oui, mais voilà. La Suède et son jeune roi ne comptent pas se laisser faire. Charles XII est encore un gosse, mais il s'avance en brillant stratège. Son pays est le plus puissant d'Europe du Nord. Aucun autre ne lui arrive à la cheville. Alors, il a attendu pour agir. Les Russes sont près de 40 000 à se jeter contre les murs de Narva. Ce qu'ils n'ont pas anticipé, ce sont les conditions météorologiques. Les armées de Pierre Ier sont encore trop tendres et le nombre ne fait pas tout. Au petit matin de ce 30 novembre, une tempête de neige s'est levée. Les assiégeants se retrouvent aveuglés. Pire, un vent contraire les empêche d'entendre l'armée de Charles qui, tapie dans le chaos, avance. Lorsque les Suédois se jettent sur eux, il est trop tard. Les lignes russes sont brisées. La panique s'installe. Les 40 000 hommes se transforment en fuyards. Ils tentent par tous les moyens de s'échapper, y compris en empruntant le pont principal, une de leurs uniques portes de sortie. Et bientôt, l'édifice brinque-ballant s'effondre dans un fracas terrible. L'armée de Pierre doit capituler. Avec moins de 10 000 hommes, le jeune Charles XII vient de réussir un tour de force énorme, celui d'humilier une fois encore les forces russes. Mais cela va-t-il vraiment durer ?
Pierre Ier, immédiatement après la déroute à laquelle il n'assiste pas, se lance dans une grande réorganisation de son armée. Lui, qui croyait s'engager dans une guerre courte, se met le doigt dans l'œil. Le voilà embarqué pour des années de conflits sanglants et pluriels. Alors qu'une tempête de neige a raison des espoirs du tsar, Thälmann est un jeune homme de 19 ans plein de vie. Le virtuose a composé son premier opéra à l'âge de 12 ans. Sigismundus lui a permis d'obtenir une notoriété précoce. Sa mère, qui refusait de le voir devenir musicien ou compositeur, l'a alors envoyé faire des études loin de chez eux, en confisquant les instruments de son fils. Mal lui en a pris. En cachette, le jeune homme a continué de composer. Voilà d'ailleurs qu'il prend le chemin de Leipzig, avec l'objectif officiel de faire des études de droit. Mais Thälmann sait exactement où il va. En chemin, il s'arrête pour rencontrer un autre jeune de sa trempe, Georg Friedrich Händel, 16 ans. Ils resteront amis pour toujours. Thälmann entre à l'université et a déjà composé ses sonates pour flûte, deux violons et basse continue. La guerre, elle, se poursuit. Il ne va pas falloir longtemps avant que Pierre Ier se fasse un nom qui résonnera sur le continent tout entier.

La Grande Guerre du Nord, qui éclate au tout début du XVIIIe siècle, est le fruit d'un contexte on ne peut plus particulier et explosif. Lorsque le futur Pierre Ier voit le jour en 1672, la Russie est très loin d'être la nation puissante qu'elle va devenir sous son règne. La Moscovie, c'est le nom officiel à l'époque, est un territoire immense par la taille.

sont loin d'être considérés et craints. De Kiev, au bout de la Sibérie, leur autorité est relative. Il faut dire qu'avec une étendue pareille, comment un souverain, avec les armes et les moyens de transport de l'époque, pouvait-il faire valoir son pouvoir ? Ainsi, les monarques russes ne sont que des ombres qui se succèdent et dont on parle dans les campagnes avec une distance bien compréhensible. Pourtant, leur titre résume à lui seul un véritable sentiment de puissance. Tsar, dérivé du mot César, est emprunté évidemment à la fonction antique et au personnage éponyme. Le lieu du pouvoir, Moscou et le palais du Kremlin. C'est là que naît Pierre, fils du tsar Alexis Ier, souverain très religieux. Cette religiosité est une constante dans un pays aussi gouverné par le pouvoir puissant de l'Église orthodoxe et de ses prêtres. L'orthodoxie n'existe alors qu'en Moscovie, où elle est considérée comme sacrée, alors que partout ailleurs, catholicisme et protestantisme sont les religions qui comptent. Cette différence sociétale n'est pas anodine. Pour les grands esprits de l'Église orthodoxe, les étrangers sont des sources de grande méfiance. Se confronter aux autres religions monothéistes, même s'il s'agit de croyances chrétiennes, c'est risquer un péché mortel qui conduirait aux portes de l'enfer. Le mieux alors est de ne pas voyager. Cette situation, qui peut nous paraître ubuesque, est une des raisons qui explique le repli sur soi d'un régime très en retard, presque arriéré, pourrait-on dire, vis-à-vis de ses voisins européens. D'ailleurs, ses contacts limités avec le monde extérieur sont également visibles d'un point de vue diplomatique. Alors que non loin de ses frontières, le Saint-Empire se meut dans tous les sens, la Moscovie reste éloignée des préoccupations guerrières et territoriales. Le pays vit encore dans les souvenirs et les héritages d'un empire romain d'Orient décapité après la prise de Constantinople par les Turcs en 1453. C'est ainsi qu'à la manière d'un Justinien en son temps, les tsars sont des autocrates dont le pouvoir ne peut pas être remis en question et qui peuvent se permettre de régner sans partage, ni présence de ministres ou d'assemblées pouvant les encadrer. Ils sont les descendants de Dieu sur terre et à ce titre, développent au fil des siècles une sorte d'absolutisme. Seule l'Église orthodoxe, omnipotente, jusque dans les régions les plus reculées du pays, dispose d'une influence considérable sur les souverains. En dessous des monarques, une noblesse existe et agrège à elle tous les privilèges et les postes qui comptent. Ce sont les boyards, ces quelques familles riches et propriétaires des immenses terres de la Moscovie forment le terreau d'une société on ne peut plus inégalitaire, où les compétences ne sont pas mises au service du progrès. Cela s'exprime particulièrement sur le plan militaire, où l'armée du tsar, s'il est importante en nombre, est loin d'atteindre les standards des autres souverains d'Europe. Sa cavalerie ne connaît pas les dernières tactiques en vigueur, et son infanterie est mal équipée. Que dire de sa marine, totalement inexistante ? Lorsqu'il accède au pouvoir, Pierre Ier n'a pas un seul bateau de guerre à sa disposition. La raison est un peu plus simple. Le pays ne peut compter sur aucun accès à une mer chaude, condition indispensable au mouillage des navires. Une situation loin d'être idéale. Le nouveau tsar prend les commandes en 1682. Il n'a que 10 ans et dès le départ, il se retrouve avec une véritable poudrière sous les pieds. Sa mère et sa demi-sœur se disputent la régence et cette dernière ne va pas hésiter à échafauder une révolte via certains régiments d'élite de l'armée qui stationnent au Kremlin en 1682. La violence est inouïe. Elle marque le garçonnet au fer rouge. Dans sa propre chambre, certains de ses plus proches, son oncle et sa tante, se font massacrer son ménagement. Écartée de la régence, sa mère est supplantée par sa demi-sœur Sophia, qui avait préparé son plan depuis longtemps. Pour la toute première fois de l'histoire de la Moscovie, deux souverains vont se partager le trône. Ivan V, demi-frère plus âgé de Pierre, est même déclaré premier tsar. Isolé, Pierre Ier retire de cette expérience traumatisante de profondes séquelles psychologiques. Elle s'exprime par des crises dont on ignore la cause et qui entraînent tremblements et hurlements. Plus encore, relégué dans l'ombre, Pierre Ier, un peu à l'image de Louis XIV avec la Fronde, développe une haine viscérale de cette noblesse.

faiblesses qui l'entourent et de la capitale, Moscou. La ville peut devenir une arme contre le tsar et le pouvoir. Dès lors, germe dans son esprit une idée folle, celle de créer une nouvelle capitale au régime. On en est loin. Pour l'heure, Pierre est supplanté par son demi-frère et la régente, qui ne le considère pas le moins du monde. D'ailleurs, il est envoyé avec sa mère en exil, à l'extérieur de Moscou, loin du trône pour ne pas peser dessus, mais assez près pour être surveillé. Dans ce qu'on appelle le faubourg des étrangers, le prince est pour la première fois confronté à des Européens résidant en Moscovie et eux aussi mis à l'écart. Ces Allemands et ces Suisses, notamment, lui permettent de développer une véritable culture de réforme. Le ressentiment de Pierre envers ce qu'il qualifie de « vieille Russie » percute les récits de ces étrangers qui lui parlent du roi Soleil ou de la ville de Vienne. Le jeune homme se décide très vite. Il va reprendre le pouvoir et mener une politique de réforme que le pays n'a encore jamais connue. Plus encore, il développe au contact des jeunes de son lieu d'exil un véritable esprit de leader qui s'exprime dans des jeux guerriers, qui lui donnent des bases dont il n'hésitera pas à se servir plus tard. Pierre grandit, devient un géant de 2 mètres et s'impose aussi bien par la taille que par la prestance. En 1689, il sort de l'ombre. La régente tente de le faire assassiner dans un nouveau coup d'État. Mais son plan échoue et elle doit se retirer dans un couvent. Pierre Ier partage donc la couronne avec son demi-frère, Ivan V. La cohabitation se passe sans le moindre problème, tout simplement, parce que l'aîné ne dispose d'aucune capacité de gestion. Et plus encore, ils sont nombreux à le considérer comme un déficient mental. Quoi qu'il en soit, Ivan meurt prématurément en 1696, après 13 ans de règne partagé. Voilà le jeune Pierre Ier, libéré des chaînes qui pouvaient autrefois l'entraver. Les mains libres, le géant ne va pas hésiter à mener à bien les politiques de réforme qu'il imagine depuis de nombreuses années, et plus encore, à se venger. La vieille Russie et ceux qui l'incarnent peuvent se mettre à trembler.

Aujourd'hui, dans les notes de l'histoire, histoire et musique entrent en résonance. Pierre Ier de Russie est un tsar au début de vie particulier. Né dans une Russie arriérée et en retard technologiquement, il doit faire face à une régence imposée et à un exil qui lui permet de se former et de développer une haine féroce contre celles et ceux qui ont voulu lui nuire. En 1696, alors qu'il peut enfin prendre en main la destinée de son royaume, le jeune homme ne va pas se faire prier pour s'affirmer. L'Europe, médusée, va bientôt assister à l'éveil russe. Il s'annonce tonitruant. Hiver 1706, Pierre Ier est seul aux commandes depuis 10 ans. Et l'Europe de l'Est est déjà en guerre depuis 6 ans. Pour des raisons nébuleuses sur lesquelles il faudra revenir. Souffrance et heurts se succèdent sans discontinuer. Et pour la ville de Sorau, l'odeur de la poudre n'a jamais été aussi âpre. Depuis quelques jours, la panique la plus totale a gagné la cour de Hermann II de Promnitz. Le noble et son comté se retrouvent sur le chemin du fougueux et jeune Charles XII de Suède. Prévenu de l'arrivée de ses ennemis venus du nord, Hermann II s'est isolé dans un profond mutisme. Quel devenir pour sa population, pour son château? Voilà des années que le prince mélomane tente de bâtir autour de lui une cour où la musique et la paix règnent de concert. La Silésie polonaise subitement s'est transformée en paradis musical où les influences les plus diverses peuvent s'exprimer et les compositeurs écrire ce qui leur passe par la tête. Mais face aux guerriers du Grand Nord, que peut-il bien faire? Rien. Rien, ou si peu. Il va devoir les laisser passer et agir à leur guise. Le comte n'a pas le choix. Il faut rester pour maintenir en place son autorité. Une posture loin d'être partagée par certains des membres les plus éminents de sa cour. L'hégémonie suédoise fait peur. Thälmann est en train de faire ses valises. Ayant reçu l'autorisation de son bienfaiteur, le musicien n'a pas hésité longtemps avant de prendre une décision radicale. Celle de partir vers l'ouest pour éviter les affres de la guerre. Depuis trop longtemps, le spectre du conflit le pèse. Au sein de cette cour silésienne, sa soif de composition a été décuplée, encouragée par la politique menée par Hermann II. À plusieurs reprises, alors que le canon tonnait, le musicien est resté. Mais cette fois, l'ombre qui plane est trop dangereuse pour être ignorée. On pourrait presque, apporté par le vent, entendre le galop des chevaux lancés à vive allure ou les cris de ses guerriers à la rage impitoyable. Alors qu'il embarque ses bagages et laisse tomber une partie de ses partitions sur le sol, l'un des plus célèbres compositeurs allemands de l'âge baroque ne s'épanche pas et quitte la cour avec ses plus récentes compositions, comme les trios pour deux violons et basse continue. Il y aura des jours meilleurs, à Sorau comme ailleurs. Pour cela, il ne faut compter que sur une chose, la victoire de Pierre Ier de Russie. Le souverain est l'homme dont tout le monde parle et la source de bien des fantasmes.

Lorsqu'il prend les rênes alors qu'il n'a pas encore 18 ans, tout est à faire pour Pierre Ier. Dans sa politique d'expansion, notamment maritime, il fait face à de nombreux écueils. D'un côté, pas d'accès maritime, de l'autre, pas de spécialistes pour construire ces navires indispensables à l'expansion de son pays. De ce fait, Pierre décide une chose inédite. Il va partir visiter l'Europe, accompagné d'une centaine de personnes. Le but ? Se lier à d'autres pays diplomatiquement et débaucher des scientifiques et des spécialistes de renom qui viendraient travailler à son service. Ce qu'on appelle la Grande Ambassade traverse toute l'Europe pendant près de 18 mois. Londres, Amsterdam, Berlin, Vienne. Les cours d'ailleurs apprennent à découvrir ces Russes qui ont toute l'attraction. Pierre Ier fait le choix de ne pas aller à Paris. En effet, Louis XIV, dans sa politique de rapprochement avec les Ottomans, s'est mis à dos les Russes, ennemi mortel des Turcs depuis bien longtemps. D'autres estiment que c'est le roi Soleil qui refuse de recevoir Pierre Ier et sa délégation, jugés comme des barbares. Enfin, quoi qu'il en soit, ils ne se rencontrent pas. Ses visites lui permettent effectivement de débaucher les spécialistes qu'il est venu chercher. Cette période lui permet d'affiner le cercle de ses proches. Dans sa logique de rejeter les nobles en place depuis longtemps, il fait preuve d'une étonnante méritocratie. C'est notamment le cas avec son favori, Menchikov, né de basse extraction. À la toute fin du XVIIe siècle, le souverain ramène pas moins de 800 spécialistes dans ses bagages et fonde des écoles permettant aux Russes compétents de se former à différentes techniques. Ces réformes s'accompagnent de bien d'autres, notamment l'obligation de se couper la barbe, ce qui provoque un tollé monumental. Cela n'a qu'un seul but, faire passer la Russie dans une autre dimension en décapitant les symboles de l'ancien temps. Pierre Ier bouscule les codes établis et s'attire les foudres. Une nouvelle révolte en 1698 est matée dans le sang. Le tsar se montre impitoyable. Ses opposants estiment qu'il est l'antéchrist personnifié. Pierre Ier, lui, participe aux séances de torture menées contre les émeutiers. Plus de 1000 cadavres seront laissés sur la place rouge. Ils vont y pourrir plusieurs semaines, c'est du jamais vu. Dans cette logique modernisatrice, Pierre Ier décide de se détacher de Moscou et alors que la guerre contre la Suède bat déjà son plein, il fonde Saint-Pétersbourg. C'est d'ailleurs sur un ancien territoire appartenant à son rival, Charles XII, que la ville sort de terre. Un véritable symbole de renouveau qui va devenir l'une des plus belles villes du monde. Pour y arriver, le tsar ne lésine pas sur les moyens, employant des dizaines de milliers de serfs et interdisant l'édification de toutes les constructions en pierre en Russie afin que les matériaux de première qualité aillent vers son chantier géant. Le bilan, lui, est dingue. Près de 150 000 ouvriers, travaillant de force, auraient perdu la vie dans les marécages de la capitale. Le souverain est un homme de lui. La guerre en est une. La dérouillée qu'il prend en Baltique en 1700 ne le raisonne pas. Bien au contraire. Lors de sa visite à Berlin, il s'est rendu compte de la puissance de l'armée prussienne, notamment dans son organisation. Très vite, il décide d'une réforme militaire d'importance et se base sur la formation des soldats en Prusse. Pour cela, il va encore tailler dans le vif. Les boyards, habitués aux postes les plus élevés, sont dégradés de leur poste de généraux et une sorte de méritocratie s'installe. La Grande Guerre du Nord, elle, va s'enliser pendant plusieurs années et provoquer bien des frustrations chez Pierre Ier. Mais à force d'études et de réformes, l'armée russe s'étoffe. Diplomatiquement, les stratégies du tsar se montrent payantes, alors que plusieurs alliés le rejoignent dans la guerre. L'étude de ce conflit est on ne peut plus compliquée. La chose à retenir est qu'en juillet 1709, à Poltava, dans les plaines ukrainiennes, Charles XII se fait laminer par le géant Pierre Ier. Une véritable déculottée. Cette victoire n'est hélas pas décisive. Car Charles XII se réfugie chez les Turcs et la guerre connaît un rebond en 1710-1711. Les Ottomans, puissants, mettent à genoux les Russes qui refusent de tout céder.
Il va falloir attendre 1721 pour qu'enfin la paix définitive soit signée. Au bout de cette séquence guerrière de plus de deux décennies, la Russie ressort comme la principale gagnante. Le tour de force est ahurissant. D'un royaume morcelé, peu considéré à l'international, Pierre Ier a réussi à faire de la Russie une des principales puissances du continent européen. La trajectoire de celui qu'on va maintenant appeler le Grand L s'apprête à connaître une évolution pour le moins inattendue et terrifiante.

aujourd'hui dans les notes de l'histoire, histoire et musique entrent en résonance. La Russie, alors que Pierre Ier hérite du trône de tsar, connaît une mue profonde. Le souverain s'ouvre au monde et fait passer un cap à la Russie. Après plus de 20 ans de guerre contre la Suède et son allié ottoman, Pierre Ier obtient le dernier mot et place son royaume sur la carte européenne. Il va connaître un véritable triomphe. Les célébrations de la victoire débouchent sur un moment historique. Le sacre de Pierre Ier en tant qu'empereur. L'homme fort de l'Est de l'Europe devient l'homme qui compte sur le continent. Pour un temps. 21 novembre 1721, Saint-Pétersbourg. Domenico Tresini est un architecte italien de premier ordre. C'est lui qui, depuis plus de 20 ans, s'occupe d'un chantier titanesque, celui de la cathédrale Saint-Pierre et Paul, située dans la forteresse du même nom. Il va lui falloir, pour atteindre les résultats escomptés, encore au moins 10 ans de boulot. Tresini, lorsqu'il se lève le matin, sait qu'il travaille chaque jour pour l'œuvre de sa vie. Mais pour quelques heures, la donne est différente. Pierre Ier célèbre, dans cette capitale qu'il a fait bâtir coûte que coûte, sa grande victoire contre la Suède. Voilà que la Russie compte sur la carte de l'Europe. Et le souverain, pour marquer le coup, a décidé de changer de statut. Aujourd'hui, le voilà affublé du titre d'empereur de toutes les Russies. Plus encore, le Sénat, réuni spécialement pour l'occasion devant la cour, a décidé de l'affubler d'une épithète lourde de sens, celui de Pierre le Grand. Alors que la Russie est en fête, Telemann, lui, a été tensé par la vie. En 10 ans, les choses ont bien changé. Quelque temps après leur mariage, sa femme est morte d'une terrible maladie. Il a alors quitté la ville de Soro pour aller à Francfort, et le voilà depuis peu, à Hambourg. Il a accepté une charge à vie, celle de directeur des principales églises de la ville. La cité est ravie, alors que le compositeur n'a pas hésité à refuser de multiples emplois pour répondre à cet appel. Leipzig le voulait comme cantor pour l'église et l'école Saint-Thomas. Il a refusé, faisant dès lors une passe décisive à un certain Jean-Sébastien Bach. Telemann, lui, compose toujours beaucoup, notamment l'opéra « La patience » de Socrate. Le spectre de la guerre s'est éloigné enfin. Mais Pierre le Grand n'a pas fini de faire parler de lui.

0: En 1721, Pierre Ier devient Pierre le Grand. L'histoire russe connaît le début de son ère impériale, qui ne se terminera qu'avec l'abdication de Nicolas II durant la Première Guerre mondiale. Mais d'un point de vue intérieur, la politique du tsar continue de crisper bien des personnalités du régime. Le premier d'entre eux, son fils, Alexis Petrovitch, le tsarévitch héritier du trône. Fils unique, il a toujours été peu considéré par un père qui le juge faible, trop proche des nobles qu'il déteste. La situation devient bientôt totalement ingérable. Pierre décide carrément de déshériter son fils, qui cherche à fuir et à quitter la mère patrie. Il demande asile à l'Autriche, prétextant que son père va tenter de le tuer. Pierre le Grand vit cet épisode comme une véritable humiliation publique. Le souverain tente le tout pour le tout. Il piège Alexis, qui rentre en Russie sans se douter du sort qui l'attend. Arrêté pour trahison, il est condamné à mort en 1718. Le jeune homme meurt en prison avant que la sentence ne soit exécutée. Le tollé est immense dans le monde entier et Pierre va perdre pied petit à petit. Il finit par mourir à l'âge de 52 ans dans sa capitale, qu'il qualifiait de « petit paradis ». Mais sans héritier désigné, une période d'instabilité risque de gangréner de nouveau la Russie. Il n'en est rien. Dans un dernier élan de méritocratie indirecte, la couronne de Pierre le Grand arrive sur la tête de sa femme, Catherine. Elle est loin d'être un symbole de la vieille Russie, et pour cause. Pierre l'avait naguère rencontrée sur un champ de bataille alors qu'elle officiait en tant que servante. La voilà devenue impératrice de toutes les Russies. Une ascension extraordinaire qui me fait penser à la devise d'un certain Jacques Coeur. À cœur vaillant, rien d'impossible. Très à propos, vous ne pensez pas ? Voilà pour ce récit que j'ai eu le plaisir de partager avec vous grâce à la plume d'Antoine Charpagne et à la collaboration des équipes de LDV Productions.
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2: Nous venons d'écouter Telemann, Pierre le Grand et l'émergence de la Russie. C'était donc le sujet des notes de l'histoire à retrouver dans son intégralité ainsi que tous les autres épisodes sur RTBF Ovio. On va rester avec Telemann. Voici son concerto pour violon et orchestre en la majeure avec l'Erenette, Isabelle Faust et l'Académie für Alte Musik Berlin.

L'Académie für Alte Musik Berlin, Isabelle Faust et les Rainettes dans ce concerto pour violon et orchestre en la majeure signé Georg-Philipp Telemann. Alors dans le podcast, on parlait de la Russie, mais bon, l'émergence vraiment de la musique dite russe, hein, vous savez, c'est plus tard avec Glinka. Voici donc le premier mouvement de la sonate en ré mineur pour alto et piano de Glinka, donc avec Roland Potinen et Nokuko Imai.

0: Et c'est ce premier mouvement de la sonate en ré mineur pour alto et piano de Michael Glinka qui referme les notes de l'histoire d'aujourd'hui. Demain, vous le savez, 19h, autre épisode, sera Thomasy face à la guerre d'Algérie, la musique comme acte de résistance. Et puis tout de suite, ce sont les concerts de l'été. Et pour vous les présenter, Laurent Grolus.
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1: Bonsoir à toutes et à tous. C'est un grand festival de musique de chambre que je vous convie ce soir, le 14 juillet 2026. Le festival Pablo Casals, qui se tient à Tarragone, avait invité trois chambristes de tout premier plan. La violoniste Antje Weithaas, la violoncelliste Marie-Elisabeth Hecker et le pianiste Martin Helmchen, des artistes qui avaient choisi deux trios parmi les plus souvent joués au concert, au disque ou même sur nos radios. Je veux parler du deuxième trio Deutsch 929 de Schubert et du quatrième trio de Dvorak qu'on connaît beaucoup mieux sous le nom de Trio Dumky, une œuvre qui ouvrait cette soirée. J'y viens dans un instant, mais je voudrais d'abord vous présenter la violoniste Antje Weithaas, qui est née en 1966 en Allemagne et qui a étudié à la Musikhochschule Hans Eisler de Berlin. Entre 1987, elle a alors 21 ans, et 1991, elle va remporter trois grands concours internationaux. Le concours Kreisler à Graz, le concours international Jean-Sébastien Bach de Leipzig et le concours de violon Joseph Joachim. Trois compétitions très différentes, mais qui démontrent le talent et aussi la polyvalence de cette musicienne. Antje Weithaas fait d'ailleurs partie de ces rares artistes comme sa compatriote Isabelle Faust, artiste qui s'exprime avec la même aisance dans le répertoire baroque sur instrument d'époque que dans le répertoire romantique, qu'il soit symphonique ou chambriste. Qui plus est, Antje Weithaas est également une pédagogue très recherchée qui enseigne à l'Académie Kronberg et à la fameuse Musikhochschule Hans Eisler de Berlin, où, je vous le disais il y a un instant, elle a étudié. Voici donc Antje Weithaas au violon, Marie-Elisabeth Hecker au violoncelle et Martin Helmchen au piano dans l'une des pièces de musique de chambre les plus jouées d'Antonin Dvorak. C'est son trio Dumky. Il était composé entre 1890 et 1891 et précède de peu son départ aux États-Unis. Voici le quatrième trio en mi mineur, opus 90 d'Antonin Dvorak.

Ah oui, vraiment, on entend à chaque instant que ces trois artistes se connaissent tellement bien, tant la fusion de leurs trois personnalités est parfaite. Hans Vaatras était au violon, Marie-Elisabeth Hecker au violoncelle et Martin Helmchen au piano. Nous les écoutions dans le quatrième trio en mi mineur, opus 90 d'Antonín Dvořák, sous-titré Trio Dumky. Ce concert enregistré au festival Pablo Casals à Tarragone en juillet 2026 se poursuivait et se terminait avec le trio Deutsch 929 de Schubert, une autre grande page du répertoire de musique de chambre. J'y viens dans un instant, non sans vous avoir présenté la violoncelliste Marie-Elisabeth Hecker, qui est née en 1987. Elle était l'une des plus jeunes gagnantes de l'histoire du concours de violoncelle Rostropovitch, compétition qu'elle a remportée à l'âge de 18 ans et qui se tient tous les 4 ans à Paris. C'est vraiment le genre de prix qui vous propulse à la vitesse grand V dans le monde professionnel. Marie-Elisabeth Hecker, qui a, comme ses partenaires, étudié à la prestigieuse Académie Krönberg et qui est aussi l'épouse du pianiste Martin Helmchen, qui est à ses côtés aujourd'hui et qui, lui, est né en 1982. Martin Helmchen, qui étudie à Berlin puis à Hanovre avec Arié Vardi et qui n'a que 21 ans quand il se fait remarquer en remportant le concours Clara Askill. Ils suivront le prix Eco Classique en 2006 et celui du Crédit Suisse qui salue ses prestations avec l'Orchestre Philharmonique de Vienne. Nous écoutons tout de suite le pianiste Martin Helmchen, la violoniste Antje Vaatras et la violoncelliste Marie-Elisabeth Hecker dans le trio avec piano Deutsch 929 de Schubert, l'une de ses plus illustres œuvres de musique de chambre, composée à la toute fin de sa vie en novembre 1827, un an très exactement avant son décès et une soixantaine d'années avant le trio Dumky de Dvorak que nous venons d'écouter. Voici le deuxième trio avec piano en mi bémol majeur, Deutsch 929 de Schubert.

0: Il y a chez ces trois interprètes une forme d'évidence qui est, je crois, la marque des plus grands. Hans Vatras était au violon, Marie-Elisabeth Hecker au violoncelle et Martin Helmchen au piano. Nous les écoutions dans le deuxième trio avec piano en mi bémol majeur, Deutsch 929 de Schubert, trio qui marquait la fin de ce concert. Il était enregistré le 14 juillet 2026, c'était à Tarragone, dans le cadre du Festival international Pablo Casals.
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0: Nous allons retrouver Antonín Dvorak, dont nous écoutions tout à l'heure le trio Dumky. Le voici maintenant dans son versant symphonique. Alors, nous connaissons toutes et tous la Symphonie du Nouveau Monde de Dvorak, sa 9e symphonie. Mais qu'en est-il au fond de ses 8 autres symphonies et quand prend-on la peine de les écouter? Eh bien, je vous propose de réparer cette injustice sans délai en écoutant la 5e symphonie en fa majeur de Dvorak, composé 18 ans avant sa Symphonie du Nouveau Monde. Maris Janssens est à la tête de l'Orchestre Philharmonique d'Oslo.

La cinquième symphonie en fa majeur d'Antonín Dvorak. L'orchestre philharmonique d'Oslo était placé sous la direction de Maris Janssens. Nous prenons à présent le cap de la France de Jean-Marie Leclerc. Nous sommes à l'époque de Louis XV. Leclerc, dont voici, ce n'est pas moi qui le dis, une récréation de musique.

0: L'ensemble Florilegium dans une récréation de musique pour flûte, deux violons et basse continue de Jean-Marie Leclerc. Voilà, c'est avec ce compositeur né à l'extrême fin du XVIIe siècle que prend fin notre émission aujourd'hui. Merci beaucoup à vous de l'avoir suivi. C'est toute l'actualité du jazz qui nous attend avec Club Jazz, réalisé et présenté par Arnaud Quitelier. Je serai de retour demain dès 13h ou alors à tout autre moment sur ovio.be. Je vous souhaite une excellente suite de soirée et je vous dis à bientôt. Au revoir.
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2: Bonsoir, bienvenue dans Club Jazz et nos captations jazz qu'on vous propose chaque vendredi soir sur RTBF Musique 3. Avec ce soir Sarah Morrow, tromboniste américaine, qui sera sur scène avec Rhoda Scott. Et puis pour débuter, le batteur belge Mimi Verderam. Il était en concert au Dinan Jazz Club Festival en 2017. Bienvenue dans Club Jazz.

Merci beaucoup. Le premier morceau que nous avons joué, c'est un morceau de Ora Silver qui s'appelle Silver Sunard. Le deuxième morceau, il figure sur l'album Flying Zone. Ça s'appelle Martha, c'est une composition de Nicola Andreoli. Avant de poursuivre, je vais de nouveau vous présenter les musiciens. Au piano, Edward Pierreux. À la guitare, Victor Da Costa. À la basse, il nous fait un grand plaisir de venir ici en Belgique pour jouer ses concerts avec nous, Dario Deida.

0: 24 février 2017, Mimi Verderame à la batterie, Dario Deida à la basse, Victor D'Acosta à la guitare et Ewout Pierreux à la batterie. Enregistré, c'était le 24 février 2017 à Dinan. On part maintenant à Liège pour y retrouver la tromboniste américaine Sarah Morrow.
1: Bonsoir. Nous sommes très contents de jouer pour vous ce soir.

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0: Sarah Moreau, tromboniste américaine avec sur scène notamment Rod Ascott et pour débuter le batteur belge Mimi Verderam. Belle fin de soirée sur RTBF Musique 3.
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